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1: Eh, tu connais la nouvelle ? Dieu a dit « Je suis l'Éternel qui te guérit ». Quand on pense au progrès de la médecine, à ce que l'homme est actuellement capable de faire, la masse de connaissances qu'il a accumulées, les technologies de pointe qui ont été développées au service de la santé, c'est tout simplement impressionnant. Et on peut certainement remercier Dieu de l'intelligence qu'il nous a accordée dans ce domaine. Mais voilà, le fait est qu'aujourd'hui encore, l'homme tombe malade. Et pire, malgré toute notre science et notre technologie, on meurt encore de certaines maladies. De nombreuses maladies, redoutées pendant des siècles, ont été éradiquées, mais c'est comme si elles avaient à chaque fois disparu pour laisser la place à d'autres maux bien plus terribles encore. Je pense au sida, je pense au cancer, et on tremble, on a peur, on vit comme sous une épée de Damoclès, redoutant le jour qui nous annoncera la sinistre nouvelle. Qu'on soit jeune ou vieux, riche ou pauvre, nul n'est à l'abri de la maladie. Mais là où la médecine a atteint ses limites, Dieu, lui, n'est en aucun cas dépassé. Et le grand médecin te dit « Je suis l'Éternel qui te guérit ». Ces paroles contiennent une promesse, celle qu'aujourd'hui encore, Dieu veut et peut guérir. Il dit « Je suis l'Éternel », c'est-à-dire celui qui ne change pas, celui qui demeure le même. Quel encouragement ! Nous pouvons encore nous attendre à voir Dieu intervenir puissamment dans nos vies. Quand Jésus est venu, il nous a fait toucher du doigt les possibilités infinies contenues dans cette déclaration « Je suis l'Éternel qui te guérit ». Jésus allait de lieu en lieu, il allait de ville en ville et il guérissait tous les malades. Et non seulement a-t-il guéri des milliers d'hommes et de femmes à cette époque, mais il en a guéri bien plus encore depuis. Car lorsque Jésus est mort à la croix, il a porté nos souffrances, nos péchés mais aussi nos maladies. Il s'est chargé de nos douleurs. Par ses meurtrissures, nous sommes guéris. Tu as peut-être besoin de guérison. Ton corps est malade et tu es fatigué de souffrir. Tu avais nourri bien des espoirs quant à ta guérison, mais la maladie a été la plus forte. Et aujourd'hui, tu n'oses même plus espérer. Pourtant, si tu crois, tu verras Dieu agir d'une manière miraculeuse. Ne crains pas, crois seulement. Jésus est plus grand que le mal qui t'a atteint. Entends-le te dire aujourd'hui, « Je suis l'Éternel qui te guérit ». Si ça, c'est pas une bonne nouvelle.
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1: Bon réveil, bienvenue sur Essentiel. Moi c'est Tim, vous l'avez compris, je vous accompagne de 7h à 9h du lundi au vendredi.
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4: Salut, c'est Daniel sur Essentiel Radio et j'aimerais te raconter en quelques mots comment Dieu a transformé ma vie. C'est vers l'âge de 15 ans que je suis tombé dans l'alcool et la drogue avec mes premiers extas. Je sortais dans les boîtes techno d'Espagne et je finissais toujours dans un sale état. Il m'arrivait même de vomir du sang suite au mélange excessif de drogues diverses, cocaïne, exta, speed. Un jour, ma copine m'a parlé de Dieu, comme ça, alors qu'elle n'y croyait pas elle-même. C'est là que j'ai commencé à chercher la vérité, à me poser le genre de questions qu'on s'est tous posées. Pourquoi je vis? D'où je viens? Un soir, alors que je m'apprêtais à aller me coucher, mon cœur s'est emballé fortement et j'ai eu l'impression que j'allais mourir. À cet instant précis, le mot « enfer » m'est immédiatement venu en tête. Je savais que si je mourais, j'y allais. J'ai alors fait cette prière spontanée et sincère. « Jésus, si tu existes, viens. » Et là, mon cœur s'est remis à battre en mode normal. J'ai direct réalisé qu'il y avait quelque chose après la mort. Peu de temps après, je suis allé à l'église de ma propre initiative et là-bas, Dieu a touché mon cœur. J'étais convaincu de péché, c'est-à-dire convaincu que ma vie était mauvaise et que j'avais besoin de recevoir le pardon de Dieu pour tout mon passé. Et pourtant, j'ai quand même voulu retourner en boîte un soir. Mais là, malgré le monde, j'ai ressenti une immense solitude et beaucoup de tristesse. J'ai alors vraiment réalisé ce soir que la fête, la musique, la drogue ou l'alcool ne pouvaient combler le vide de mon cœur et que seul Jésus pouvait le faire. Le lendemain matin, j'ai fait le choix d'accepter Jésus comme mon sauveur personnel. Les jours qui ont suivi n'ont pas été faciles. À plusieurs reprises, j'ai été tenté de replonger dans mes addictions passées. Mais à chaque fois, grâce à la prière, Jésus m'a donné la force de résister. Aujourd'hui, je peux dire que je me sens bien dans ma vie nouvelle et heureux de connaître la vérité. Cette vérité qui m'a rendu libre, c'est Jésus-Christ. Il m'a complètement délivré, guéri, restauré. Il n'est pas le petit Jésus de la crèche comme on le croit souvent, mais il est le Dieu vivant et vrai qui agit et transforme les vies.
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0: Mathieu est très bon, très patient. Il sait attendre. Est-ce que tu t'en moques? Cette bonté de Dieu te pousse à changer ta vie. Tu ne le sais donc pas?
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3: Dieu a tellement aimé le monde qu'il a donné son Fils unique, Jésus, afin que quiconque croit en lui ne soit pas perdu, mais qu'il ait la vie éternelle. Jean chapitre 3, verset 16.

0: très bon, très patient. Il sait attendre. Est-ce que tu t'en moques? Cette bonté de Dieu te pousse à changer ta vie. Tu ne le sais donc pas?
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faut savoir qu'avant d'être une chanson, Replica, c'est un mouvement qu'on a lancé dernièrement dans notre église La Chapelle, basée à Montréal, au Québec. Donc voici l'histoire et le message de notre chanson. On s'est senti poussé à réarticuler ce que ça signifie pour nous d'être un disciple. Un disciple, c'est quelqu'un qui s'engage à être avec Jésus, pour devenir comme Jésus et faire comme Jésus faisait, afin de devenir un réplica de Jésus.

tirer nos guitares électriques et nos amplis, parce qu'on a voulu créer quelque chose qui rock, quelque chose d'engageant, de rassembleur, dans lequel on sent qu'on est en mouvement tous ensemble à la suite de Jésus. Alors aujourd'hui, on est tellement content de partager avec vous notre titre Réplica. C'est En Écoute sur les ondes d'Essentiel Radio.

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2: Dieu a tellement aimé le monde qu'il a donné son Fils unique, Jésus, afin que quiconque croit en lui ne soit pas perdu, mais qu'il ait la vie éternelle. Jean chapitre 3, verset 16.

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0: Dieu est très bon, très patient. Il sait attendre. Est-ce que tu t'en moques? Cette bonté de Dieu te pousse à changer ta vie. Tu ne le sais donc pas?
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Le psaume 63 dit que l'amour de Dieu est plus précieux que la vie. Et c'est tellement vrai. Quand je pense à la bonté de Jésus et à tout ce qu'il a fait pour moi, je ne peux m'empêcher de louer Dieu.

Cette chanson, Worthy of It All, résume tout cela à merveille. Je pense à toutes les grandes choses que Dieu a faites, qu'il continue de faire, et pas seulement à cause de ce qu'il a fait, mais simplement à cause de qui il est. Il est digne de toute notre louange, de toute notre force.

La Bible nous enseigne à l'aimer de tout notre cœur, de toute notre âme et de tout notre esprit. Pourquoi ? Parce qu'il ne mérite rien de moins. Il le mérite amplement.

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2: Dieu a tellement aimé le monde qu'il a donné son Fils unique, Jésus, afin que quiconque croit en lui ne soit pas perdu, mais qu'il ait la vie éternelle. Jean chapitre 3, verset 16.

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1: Hey, tu connais la nouvelle ? Dieu a dit « Je suis l'Éternel qui te guérit ». Quand on pense au progrès de la médecine, à ce que l'homme est actuellement capable de faire, la masse de connaissances qu'il a accumulées, les technologies de pointe qui ont été développées au service de la santé, c'est tout simplement impressionnant. Et on peut certainement remercier Dieu de l'intelligence qu'il nous a accordée dans ce domaine. Mais voilà, le fait est qu'aujourd'hui encore, l'homme tombe malade. Et pire, malgré toute notre science et notre technologie, on meurt encore de certaines maladies. De nombreuses maladies, redoutées pendant des siècles, ont été éradiquées, mais c'est comme si elles avaient à chaque fois disparu pour laisser la place à d'autres maux bien plus terribles encore. Je pense au sida, je pense au cancer, et on tremble, on a peur, on vit comme sous une épée de Damoclès, redoutant le jour qui nous annoncera la sinistre nouvelle. Qu'on soit jeune ou vieux, riche ou pauvre, nul n'est à l'abri de la maladie. Mais là où la médecine a atteint ses limites, Dieu, lui, n'est en aucun cas dépassé. Et le grand médecin te dit « Je suis l'Éternel qui te guérit ». Ces paroles contiennent une promesse, celle qu'aujourd'hui encore, Dieu veut et peut guérir. Il dit « Je suis l'Éternel », c'est-à-dire celui qui ne change pas, celui qui demeure le même. Quel encouragement ! Nous pouvons encore nous attendre à voir Dieu intervenir puissamment dans nos vies. Quand Jésus est venu, il nous a fait toucher du doigt les possibilités infinies contenues dans cette déclaration « Je suis l'Éternel qui te guérit ». Jésus allait de lieu en lieu, il allait de ville en ville et il guérissait tous les malades. Et non seulement a-t-il guéri des milliers d'hommes et de femmes à cette époque, mais il en a guéri bien plus encore depuis. Car lorsque Jésus est mort à la croix, il a porté nos souffrances, nos péchés mais aussi nos maladies. Il s'est chargé de nos douleurs. Par ses meurtrissures, nous sommes guéris. Tu as peut-être besoin de guérison. Ton corps est malade et tu es fatigué de souffrir. Tu avais nourri bien des espoirs quant à ta guérison, mais la maladie a été la plus forte. Et aujourd'hui, tu n'oses même plus espérer. Pourtant, si tu crois, tu verras Dieu agir d'une manière miraculeuse. Ne crains pas, crois seulement. Jésus est plus grand que le mal qui t'a atteint. Entends-le te dire aujourd'hui, « Je suis l'Éternel qui te guérit ». Si ça, c'est pas une bonne nouvelle.
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4: Salut, c'est Marielle sur Essentiel Radio. Voilà en quelques mots mon histoire et comment Jésus a bouleversé ma vie. J'ai grandi dans une famille chrétienne et j'allais à l'église régulièrement. J'essayais tant bien que mal de vivre d'après les valeurs que mes parents m'avaient inculquées. Mais la semaine, quand j'étais avec mes amis, je faisais tout le contraire. Petit à petit, je me suis éloignée de Dieu. J'ai commencé à sortir, à faire la fête. J'avais une vie hyper active, je faisais beaucoup de sport et finalement, je ne prenais jamais le temps de réfléchir sur ma vie. Parfois, je revenais à l'église, mais mon cœur était toujours loin de Dieu. J'ai alors décidé de faire un choix, m'engager avec Dieu ou vivre comme je l'entendais. J'ai choisi la deuxième option. Ça a duré quelques années. Ma vie ressemblait à une course permanente. J'avais jamais le temps de me poser. Pendant ce temps, ma famille priait beaucoup pour moi. J'avais pris une mauvaise direction et j'avais l'impression que c'était trop tard et que j'étais allée trop loin pour que Dieu me pardonne. Cette course effrénée s'est arrêtée net quand ma petite sœur Nelly est morte noyée en tentant de sauver quelqu'un. J'étais très proche d'elle. Ce fut pour moi un choc terrible. Au début, j'en ai voulu à Dieu. Je ne comprenais pas pourquoi il avait permis ça. Puis, après, je me suis dit que ça aurait pu être moi, à la place de ma sœur. Mais que contrairement à elle, je n'étais pas prête à rencontrer Dieu. Je me suis mise alors à prier. Et j'ai supplié Dieu de m'aider, de me sauver. J'ai beaucoup pleuré. Je souffrais énormément. J'avais l'impression d'avoir un poignard dans le cœur. Mais Dieu a vu chacune de mes larmes. Un soir, alors qu'on priait pour moi, j'ai senti une consolation surnaturelle. Dieu était en train de toucher mon cœur. Immédiatement, la souffrance a disparu. La paix et une joie profonde m'ont envahi, d'une façon que je n'avais jamais vécue auparavant. Pour la première fois, j'ai pu expérimenter ce que Dieu est vraiment capable de faire dans une vie. À partir de ce jour-là, j'ai confié à Jésus toute ma vie. Aujourd'hui, il me remplit de son amour et de sa paix. Je n'ai plus peur de la mort et je sais maintenant que je suis prête à le rencontrer.
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0: horizons changent, les épreuves passent, et les promesses de Dieu demeurent. Celui qui a commencé cette œuvre en toi l'achèvera, t'en reviendra.
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1: Bonjour à tous. Plus de 160 000 manifestants selon le ministère de l'Intérieur, 480 000 selon les organisateurs. Les lycéens ont de nouveau défilé hier dans plusieurs villes pour dénoncer leurs conditions d'apprentissage à Rennes, Strasbourg ou encore Lyon. À Paris, des violences ont éclaté sur le boulevard des Invalides et la place Vauban. Et le policier accusé d'être à l'origine du tir de LBD qui a éborgné un lycéen à Tours, il a été mis en examen pour violence aggravée hier. Les faits s'étaient déroulés le 30 septembre dernier dans le cadre de la contestation lycéenne. Et dans ce contexte, 36 enquêtes relatives à des actes mettant en cause des policiers ont été confiées à l'IGPN depuis le début du mouvement. Et à Aubagne, le parquet national antiterroriste s'est saisi de l'affaire. On le rappelle, un collégien de 14 ans a ouvert le feu dans son établissement scolaire lundi et les enquêteurs ont découvert que le suspect était fasciné par les tueries de masse dans les écoles. Dans le reste de l'actualité, le projet de loi intégral contre les violences sexistes et sexuelles adopté hier à l'unanimité par l'Assemblée nationale. Un texte dont l'examen a été accéléré après le choc provoqué par la mort de Liana dans le Gers. Il prévoit notamment une nouvelle infraction sur l'inceste ou encore la mise en place d'un socle minimal d'enquête dans toute procédure portant sur des violences sexuelles, sexistes ou intrafamiliales. L'examen doit se poursuivre au Sénat. L'Assemblée nationale, de son côté, a débuté hier soir l'examen du projet de loi de finances pour 2027. Les députés ont en effet rejeté la motion de rejet déposée par le Parti socialiste. Il reste 3863 amendements à examiner. Léon XIV a été opéré avec succès, mais le Saint-Siège a révélé que la tumeur retirée était cancéreuse. Le pape souffrait d'un nodule circonscrit au poumon, repéré lors d'un examen de routine. Il s'agit de la première alerte de santé pour le souverain pontife de 71 ans depuis son élection à la tête de l'Église catholique en mai 2025. Et puis en football, Lille a longtemps cru à l'exploit, mais Arsenal était plus fort. Les Dogs se sont inclinés 3-0 hier lors de la deuxième journée de Ligue des Champions. Excellent début de journée à tous.
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3: Dieu a tellement aimé le monde qu'il a donné son Fils unique, Jésus, afin que quiconque croit en lui ne soit pas perdu, mais qu'il ait la vie éternelle. Jean chapitre 3, verset 16.

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1: Et tu connais la nouvelle ? Jésus-Christ est le même hier, aujourd'hui et éternellement. As-tu déjà pris le temps de lire la Bible ? Notamment les évangiles qui racontent la vie de Jésus, ce qu'il a dit et ce qu'il a fait. Peut-être t'es-tu alors surpris à rêver face au récit des nombreux miracles de Jésus. Ah, si cela pouvait encore se produire. Si j'avais pu vivre à l'époque de Jésus, le rencontrer, l'approcher, il m'aurait guéri. Il serait intervenu en ma faveur. Beaucoup regardent avec nostalgie cette époque, marquée par des miracles et guérisons en tout genre, comme si elle était totalement révolue. Et quand on leur parle de miracles, ce n'est plus pour aujourd'hui, disent-ils. La guérison divine appartient au passé, les temps ont bien changé. Oui, les temps ont bien changé, mais le temps des miracles n'est pas passé. Et tu sais pourquoi ? Parce que Jésus-Christ est le même, hier, aujourd'hui et éternellement. La Bible n'est pas arrangée dans la catégorie des livres d'histoire, comme un ouvrage du passé. Bien sûr, on y trouve le récit d'événements passés. Mais ces choses ont été écrites pour nous servir d'exemple. Donc, ce qu'on peut y lire, on peut le vivre. L'Évangile est un message pour notre temps. Il est pour notre génération. Car la Bible affirme qu'en Dieu, il n'y a ni changement, ni même une ombre de variation. Il est le même. Dieu n'est pas le Dieu du passé, il n'est pas le Dieu d'hier seulement, il est le Dieu d'aujourd'hui et il est Dieu pour l'éternité. Au milieu du siècle dernier, dans la ville de Dieu le Fit, un prédicateur de l'Évangile, Douglas Scott, a été invité à une réunion de pasteurs protestants. Il témoignait des miracles de Dieu, mais à chaque témoignage, on lui disait « Nous aussi, dans notre histoire, Dieu a fait la même chose ». À force d'entendre ces répliques, réminiscences poussiéreuses du passé, Douglas Scott leur a répondu « La différence entre nous, c'est que pour vous, Dieu le fit, mais pour moi, Dieu le fait. » La foi s'appuie sur le passé, certes, mais elle conjugue au présent et elle espère en l'avenir. Jésus a sauvé, qu'on se le dise, il sauve aujourd'hui encore et il continuera à le faire. Jésus a guéri, qu'on se le dise, il guérit aujourd'hui encore et il continuera à le faire. Jésus a baptisé du Saint-Esprit, qu'on se le dise, aujourd'hui encore, il répand son esprit et il continuera à le faire. Ce qui est écrit dans les évangiles est écrit pour nous également. Et si tu le crois, alors tu l'expérimenteras toi aussi, parce que Jésus-Christ est le même, hier, aujourd'hui et éternellement. Si ça, c'est pas une bonne nouvelle...
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0: Salut, c'est Hassan, j'ai 21 ans et j'aimerais te raconter mon histoire. Je suis né en Guinée dans une famille aimante avec un grand frère et une grande sœur. Comme la grande majorité des Guinéens, nous étions musulmans. Notre vie a basculé quand mon père est décédé. J'avais seulement 10 ans et ça a été un moment très difficile pour nous. Lorsque ma grande sœur qui vivait en France est revenue au pays pour les obsèques, j'ai appris qu'elle était devenue chrétienne grâce à une amie qui l'avait invitée à l'église. Là, elle avait découvert Jésus. Ma sœur m'a encouragé à aller moi aussi à l'église. Il y en avait une près de chez nous. Et aussi à prier. Elle m'a dit « Prie avec sincérité et demande à Dieu de se révéler à toi ». C'est ce que j'ai fait. Peu de temps après, j'ai fait un rêve très marquant. Je me voyais devant cette église que ma sœur m'avait recommandée. Et là, une femme me disait « Lis la Bible, c'est important, elle va t'aider ». À mon réveil, je n'arrivais pas à oublier ces paroles. J'ai commencé à lire la Bible et plus je la lisais et plus je découvrais qui était Jésus et ce qu'il avait fait pour moi. En lisant la Bible, puis à travers plusieurs autres rêves où Jésus m'est apparu, j'ai été convaincu qu'il m'aimait personnellement et qu'il voulait changer mon cœur, ma vie, mon avenir éternel. Alors que j'avais perdu mon père, j'ai aussi découvert que Dieu était un père qui m'aimait et qui ne m'abandonnerait jamais. Au niveau du comportement, le changement a été radical. Alors qu'avant, j'étais souvent en colère, je parlais mal, je trichais, j'insultais, je rendais les coups. Dieu m'a permis d'apprendre à pardonner, à être honnête, à aimer les autres. Bien sûr, quitter l'islam n'a pas été simple et je n'ai pas pu en parler tout de suite autour de moi. Mais petit à petit, mon entourage a vu le changement. À ma grande surprise, mon frère, qui pourtant m'avait fortement recommandé de ne pas m'égarer loin de la religion musulmane, s'est lui aussi tourné vers la foi chrétienne. Aujourd'hui, je peux témoigner que Jésus m'a sorti des ténèbres, que sa vérité m'a rendu libre et que par son sacrifice à la croix, il m'a purifié de mes péchés. Pendant longtemps, je pensais que la question était de savoir quelle était la bonne religion. En rencontrant Jésus, j'ai compris qu'en fait, je n'avais pas besoin d'une nouvelle religion, j'avais besoin d'un sauveur.
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2: Allez, c'est parti, il est 7h, bienvenue dans le 7-9 d'Essentiel. Moi c'est Tim, on est mercredi, on est le 14 octobre 2026 et j'ai plein de cadeaux, plein de surprises pour vous ce matin. J'espère que vous allez bien, que vous êtes bien réveillés. Je vous réveille jusqu'à 8h avec du bon son et jusqu'à 9h je vous accompagne jusqu'au travail ou alors jusqu'à chez Pépé et Mémé pour déposer les enfants. Ou alors chez la nounou, oui, puisque c'est mercredi, une journée un petit peu spéciale. Soit vous êtes avec les enfants, soit vous les déposez. On va commencer cette émission dans 3 minutes. Avant ça, je vous fais un point sur la météo dans 2 minutes. Et tout de suite, voici Clémence Lobary pour faire un point sur l'actualité. Bonjour.
3: Bonjour à tous. Plus de 160 000 manifestants selon le ministère de l'Intérieur, 480 000 selon les organisateurs. Les lycéens ont de nouveau défilé hier dans plusieurs villes pour dénoncer leurs conditions d'apprentissage à Rennes, Strasbourg ou encore Lyon. À Paris, des violences ont éclaté sur le boulevard des Invalides et la place Vauban. Et le policier accusé d'être à l'origine du tir de LBD qui a éborgné un lycéen à Tours, il a été mis en examen pour violence aggravée hier. Les faits s'étaient déroulés le 30 septembre dernier dans le cadre de la contestation lycéenne. Et dans ce contexte, 36 enquêtes relatives à des actes mettant en cause des policiers ont été confiées à l'IGPN depuis le début du mouvement. Et à Aubagne, le parquet national antiterroriste s'est saisi de l'affaire. On le rappelle, un collégien de 14 ans a ouvert le feu dans son établissement scolaire lundi et les enquêteurs ont découvert que le suspect était fasciné par les tueries de masse dans les écoles. Dans le reste de l'actualité, le projet de loi intégrale contre les violences sexistes et sexuelles adopté hier à l'unanimité par l'Assemblée nationale. Un texte dont l'examen a été accéléré après le choc provoqué par la mort de Liana dans le Gers. Il prévoit notamment une nouvelle infraction sur l'inceste ou encore la mise en place d'un socle minimal d'enquête dans toute procédure portant sur des violences sexuelles, sexistes ou intrafamiliales. L'examen doit se poursuivre au Sénat. L'Assemblée nationale, de son côté, a débuté hier soir l'examen du projet de loi de finances pour 2027. Les députés ont en effet rejeté la motion de rejet déposée par le Parti socialiste. Il reste 3863 amendements à examiner. Léon XIV a été opéré avec succès, mais le Saint-Siège a révélé que la tumeur retirée était cancéreuse. Le pape souffrait d'un nodule circonscrit au poumon repéré lors d'un examen de routine. Il s'agit de la première alerte de santé pour le souverain pontife de 71 ans depuis son élection à la tête de l'Église catholique en mai 2025. Et puis en football, Lille a longtemps cru à l'exploit, mais Arsenal était plus fort. Les Dogs se sont inclinés 3-0 hier lors de la deuxième journée de Ligue des Champions. Excellent début de journée à tous.
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2: Merci beaucoup Clémence Lobary. Et voilà, maintenant il est temps de retrouver en ce mercredi 14 octobre le point sur ce qui vous attend au saut du lit. Alors prudence sur les routes si vous partez bosser. Des grisailles et des bancs de brouillard traînent encore un peu partout au nord comme au sud. Du sud-ouest aux Alpes jusqu'à la Bretagne et la Normandie avec tout au plus 3 petites gouttes très locales. Pas de panique, tout ça se dissipe lentement pour laisser filer le soleil. C'est déjà plein phare du côté de la Méditerranée et en Corse sous un léger voile. Pour les températures au réveil, c'est bien frais au nord avec 7 à 10 petits degrés, mais carrément doux sur les deux tiers sud avec 10 à 15 degrés au compteur. Passez une excellente matinée sur Essentiel. On démarre le 7-9 avec vos t-shirts à gagner jusqu'à 7h20 et des places pour le cirque Medrano. Je vous en dis plus dans un instant sur Essentiel.
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4: Dieu a tellement aimé le monde qu'il a donné son Fils unique, Jésus, afin que quiconque croit en lui ne soit pas perdu, mais qu'il ait la vie éternelle. Jean chapitre 3, verset 16.
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2: 7h04, bonjour et bienvenue sur Essentiel. Vous êtes dans le 7-9, votre émission du lundi au vendredi de 7h à 9h en direct avec moi. Je m'appelle Tim, je suis très content de vous accompagner tous les matins et je suis très content parce que je peux vous régaler, je peux vous faire vraiment plaisir tous les matins jusqu'à 7h20. 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Ce matin, on va écouter du bon son sur Essentiel. Avec le groupe de frères et sœurs suédois Lindy. Il y aura également le duo un petit peu fou ce matin. Tendri et Konosko, mais c'est pas tout. J'ai l'artiste alsacienne Dana Jo qui sera avec nous ce matin sur Essentiel. Avec tout ça, c'est cadeau, un bon son pour faire durer l'été encore un petit peu plus fort. Et puis, on va terminer avec Kane. Elle était avec ses frères et sœurs dans Un son pour toi. C'était présenté par Annette. My Victory's Coming, c'est ce qu'on va pouvoir écouter ce matin sur Essentiel, bien plus que de la radio. Je vais vous parler également à 7h13 dans les anecdotes pour faire la différence au boulot de la règle de suppression des emails. Et il y aura également à 7h30 la good news apportée par Pierre avec voilà la bonne nouvelle suivante, rien d'impossible. Ça c'est cool, ça c'est bon à savoir. Rien n'est impossible, il n'y a rien d'impossible. Et puis on va également parler de plein d'autres choses ce matin sur Essentiel. Vous allez voir que le programme est très riche ce matin. Entre le t-shirt, le cirque, les musiques qu'on va écouter et les différents rendez-vous, n'allez pas vous ennuyer. Allez, on commence avec Matthew West, Don't Give Up On Me sur Essentiel. Très bonne matinée, très bon réveil, vous êtes dans le 7-9.

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1: tu as le dernier mot. 7h10, on est bien sur Essentiel, bien plus que de la radio. Dans 3 minutes, je vais vous parler dans les anecdotes pour faire la différence au boulot de la règle de suppression des emails. Peut-être que vous avez vos boîtes qui sont pleines d'emails à craquer, vous avez 350 mails non lus, vous avez un total de 8000 mails dans votre boîte mail, vous n'avez encore jamais fait le tri. Une règle de suppression des emails toute simple, c'est ce que je vais vous partager dans 3 minutes sur Essentiel, bien plus que de la radio. Avant ça, eh bien on va faire un petit coup d'œil sur la sagesse de nos campagnes avec le premier dicton de ce mercredi 14 octobre. Beau temps à la Saint-Just, bon hiver pour le rustre. Les codes de l'époque étaient un petit peu différents. Voilà, ne dites à personne qu'il est rustre, hein, c'est pas positif, d'accord ? On ne dit pas ça aux gens. Bon, mais donc beau temps à la Saint-Just, bon hiver pour le rustre. Selon nos anciens, si le soleil nous honore de sa présence aujourd'hui, ça annonce un hiver plutôt doux et plutôt clément pour tout le monde. Alors, on espère, on regarde le ciel et on profite de chaque rayon de soleil aujourd'hui. C'est ça l'essentiel qu'il faut retenir. Vous êtes dans le 7-9, moi c'est Tim et je vous passe la suite du programme avec de la très, très, très bonne musique. David République, parmi les dieux, il n'y a personne. Mais alors comme qui ? C'est ce que vous découvrez ce matin sur Essentiel, bien plus que de la radio. Vous êtes dans le 7-9, 07 87 250 777. Si vous voulez me contacter ce matin, je peux vous offrir un t-shirt et des places pour aller voir un spectacle. Là.

0: Dieu est très bon, très patient. Il sait attendre. Est-ce que tu t'en moques? Cette bonté de Dieu te pousse à changer ta vie. Tu ne le sais donc pas?
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2: Il est 7h15, vous êtes dans le 7-9 d'Essentiel et dans 10 minutes, il y aura le groupe de frères et sœurs suédois Lindy. On va s'écouter Same Page, ça va nous faire du bien ce matin. Same Page. Avant ça, il est l'heure sur Essentiel de faire un petit point sur les anecdotes pour faire la différence au boulot. Aujourd'hui, je vous ai promis de vous parler de la règle de suppression des emails. Figurez-vous qu'un dirigeant a trouvé la solution ultime pour ne plus jamais accumuler de retard sur ses emails après ses vacances. Et ça, clairement, c'est la phobie de toute personne qui part en vacances et qui sait que lorsqu'elle va revenir, même si elle a généré dans sa boîte mail une réponse automatique disant « Je ne suis pas disponible, je prendrai connaissance de votre mail à mon retour le temps », bon, il y a quand même des gens qui continuent d'envoyer des mails. C'est le PDG du groupe Daimler, qui fait partie du groupe de Mercedes-Benz notamment, qui a mis en place l'option Mail on Holiday. Lorsqu'un employé est en congé, tout email entrant est automatiquement effacé et l'expéditeur reçoit un message l'invitant à renvoyer sa demande au retour de la personne ou à contacter un remplaçant. Et ça, c'est fort parce que de juste prévenir qu'on est en déplacement, en vacances et qu'on prendra connaissance du mail plus tard, c'est une chose. Mais là, c'est un autre niveau. Le mail est automatiquement effacé. Je ne sais pas si vous vous rendez compte. Et l'expéditeur reçoit en somme « Désolé, votre mail a été effacé. Il faudra revenir plus tard. Merci. » La leçon à retenir de cette anecdote et pour faire la différence au boulot ce matin, il faut protéger le temps de concentration de vos équipes en coupant à la source les urgences artificielles. Voilà, je vous laisse partager ça, que vous soyez chef d'équipe ou non, ou que vous fassiez peut-être partie d'une équipe, ça peut être inspirant pour votre supérieur ou pour vos équipes. Voilà pour les anecdotes pour faire la différence au boulot ce matin sur Essentiel. Vous y réagissez en direct au 07 87 250 777. Il est 7h17, plus que 3 minutes pour tenter de gagner votre t-shirt Essentiel ou alors pour gagner vos places pour aller voir le cirque à Medrano, un spectacle à Lyon sans animaux sauvages d'une durée de 2 heures pour les petits comme pour les grands. 07 87 250 777.

Sandwich, ça y est, donc je vais attaquer le petit déjeuner, moi, 7h21. Est-ce que vous êtes, vous, au petit déjeuner ou pas? Vous me le dites par message sur Instagram ou sur Facebook. Essentiel Radio, c'est le nom de nos comptes. Ou alors directement par SMS ou par WhatsApp au 07 87 250 777. Vous l'aurez compris, moi, je suis plutôt petit déjeuner salé le matin. Voilà, j'aime bien, ça me cale pour jusqu'à midi. Enfin, ça, c'est en théorie. Hein. Parfois, j'ai des fringales entre temps, mais voilà, j'espère que ce sera pas le cas. J'espère que ce sera pas le cas ce matin. Aujourd'hui, on est mercredi, on est le 14 octobre, et sur Essentiel, on fête les Justes. Aujourd'hui, c'est la Saint-Just. Et l'histoire, justement, de Saint-Just, évêque de Lyon au 4e siècle, eh ben, cette histoire est digne d'un film. Je vous raconte. Un jour, un criminel s'est réfugié dans sa cathédrale pour échapper à la foule. Juste, Saint-Just aujourd'hui, a promis de protéger l'homme à condition qu'il se rende à la justice. Mais malheureusement, bon, la foule a été plus forte, plus pressante. Et ils ont réussi à attraper le prisonnier et ils l'ont lynché. Voilà, triste histoire pour lui, bien évidemment. Il a été traumatisé, monsieur Juste, de n'avoir pas réussi à tenir sa parole. Et donc, il a profité d'un voyage officiel pour disparaître sans laisser de traces, sans laisser d'adresse. Il est parti vivre sous une fausse identité comme simple moine au milieu du désert en Égypte. Et ça, on le retrouve avec des inscriptions aujourd'hui qui sont historiques. Comme quoi, la pression de l'évêché, c'était déjà du très lourd. Hein. Très bonne fête à toutes celles et ceux qui s'appellent Juste aujourd'hui et à toutes celles et ceux qui ont peut-être été, justifiés par une décision de justice. Hein. Vous avez eu peut-être quelque chose au tribunal, une affaire à régler et vous avez été justifié, vous êtes innocent. Eh bien, je vous souhaite une excellente journée en ce mercredi 14 octobre 2026. À suivre sur Essentiel. Ils arrivent dans 3 minutes, Lindy avec Same Page, je vous l'ai promis depuis un petit instant. 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À suivre sur Essentiel, bien plus que de la radio, la musique de Jamie Smack et de Bramtus, ça s'appelle Repens-toi. On est le mercredi 14 octobre et je suis avec vous jusqu'à 9h ce matin sur Essentiel, bien plus que de la radio, c'est Tim.

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1: 7h27 sur Essentiel, bien plus que de la radio. Et dans 3 minutes, Pierre va débarquer comme de l'eau fraîche pour une personne fatiguée. Ainsi est une bonne nouvelle venant d'une terre lointaine. Ça provient de la Bible, du livre des Proverbes au chapitre 25 et verset 25. C'est un petit peu le leitmotiv de Pierre, hein, parce qu'il n'y a pas que les mauvaises nouvelles qui comptent. Il déniche tous les jours une histoire inspirante, une initiative solidaire et des raisons d'espérer. Et il vous balance ce concentré d'optimisme pour vous booster chaque jour du quotidien, chaque jour de la semaine. Pierre est à retrouver dans la Good News d'ici 3 minutes ce matin sur Essentiel, bien plus que de la radio. Et avant ça, comme promis, on retrouve le groupe de frères et sœurs From Swede. C'est le groupe Lindy avec Same Page sur Essentiel.

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1: Et ça y est, il est 7h30 dans le 7-9 d'Essentiel et il débarque, c'est Pierre, il vous apporte la good news dans le 7-9 d'Essentiel parce qu'il n'y a pas que les mauvaises nouvelles qui comptent, il a pour vous un concentré d'optimisme pour vous booster en ce mercredi 14 octobre 2026, voici la good news.
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3: Hey, tu connais la nouvelle ? Il n'y a rien d'impossible à Dieu. Peut-être t'a-t-on dit trop tard. Peut-être t'a-t-on dit jamais. Le diagnostic du médecin ne t'a laissé aucun espoir. La conjoncture économique actuelle ne te permet pas d'envisager un avenir serein. Ta situation familiale ne semble pas vouloir s'améliorer. Tu es désemparé. Sans force, sans espérance, sans ressources et sans aucun moyen de t'en sortir. Tu te trouves face à un obstacle tellement grand qu'il t'est tout simplement impossible de le surmonter. Mais voici, il n'y a rien d'impossible à notre Dieu. Et ce qui semble hors de ta portée, au-dessus de tes forces, irréalisable, insurmontable, Dieu veut te montrer que ce n'est en aucun cas un problème pour lui. Vraiment, il n'y a rien d'impossible à notre Dieu. Rien. R-I-E-N. Jamais on n'aurait imaginé voir les yeux d'un aveugle s'ouvrir. Jamais on n'aurait imaginé voir un homme marcher sur l'eau. Jamais on n'aurait imaginé voir un mort ressuscité. Mais la foi ne prononce pas le jamais du désespoir ou de la fatalité. La foi permet de voir ce qui n'a jamais encore été vu. La foi ouvre les yeux sur des réalités miraculeuses qu'on n'aurait jamais imaginées. Si tu crois, tu verras la gloire de Dieu. Ne te décourage pas. Ne baisse pas les bras. Lève plutôt les yeux vers le ciel. Tout est possible à celui qui croit. Car rien, non rien n'est impossible à Dieu. Si ça, c'est pas une bonne nouvelle.
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1: 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Et merci beaucoup Pierre pour cette good news. Il est 7h32, vous êtes dans le 7-9 d'Essentiel. C'est Tim. Aujourd'hui, 14 octobre 2026. Et bien aujourd'hui, en 1964, le comité Nobel a annoncé une décision historique. Et vous savez déjà de quoi je vais parler, hein, j'imagine. En attribuant le prix Nobel de la paix à Martin Luther King. Il était âgé de seulement 35 ans à cette époque-là. Et il est devenu le plus jeune lauréat de l'histoire pour ce prix, en récompense à son engagement indéfectible et sa non-violence dans la lutte pour les droits civiques et contre la ségrégation raciale aux États-Unis. Bon, ils ont encore des progrès à faire, hein, nos amis des États-Unis, mais il n'y a pas de souci. En tout cas, ils ont un bel exemple à travers Martin Luther King, un immense symbole d'espoir et de courage qui continue de nous inspirer aujourd'hui. Si vous avez besoin de symboles justement pour avancer dans votre vie, de l'espoir et du courage, vous pouvez le retrouver en Martin Luther King, pourquoi pas aujourd'hui, ou pourquoi pas directement en Jésus, en Dieu, comme vous l'avez entendu de la part de Pierre dans la Good News. À suivre ce matin sur Essentiel. On va écouter Konosco et Tendri avec Chose Folle dans une dizaine de minutes ce matin sur Essentiel, bien plus que de la radio. Et puis vous allez également pouvoir retrouver d'autres informations. Je vais vous parler du Guatemala, je vais vous parler de normalisation aussi ce matin sur Essentiel. 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Voilà le nom de nos comptes officiels. 07 87 250 777 et on écoute Rachel Lampa sur Essentiel avec Permission.

0: 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C'est lui qui a fait les groupes d'étoiles. Il change l'ombre épaisse en lumière du matin.
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2: 7h38 dans le 7-9 d'Essentiel. Ce matin, direction le Guatemala pour le miracle le plus stupéfiant de l'année. Une famille s'est réunie, malheureusement, dans la douleur pour les funérailles d'une jeune adolescente qui a été déclarée décédée par les médecins quelques heures plus tôt. Donc vous imaginez bien, l'atmosphère est lourde, le silence est total, chacun vient se recueillir. Et là, l'impossible s'est produit. Au beau milieu de la cérémonie, il y a des bruits un petit peu suspects qui se font entendre depuis le cercueil. Et devinez quoi ? La jeune fille était bien vivante et elle a décidé tout simplement de se réveiller à ce moment-là. Alors, autant vous dire que dans l'assemblée, c'était la stupeur absolue. Entre les larmes de choc, l'incompréhension générale, les proches ont immédiatement prévenu les secours pour la transporter en urgence vers l'hôpital. C'est un véritable retour à la vie qui tient du miracle absolu pour ses parents. Mais une enquête est évidemment ouverte pour comprendre comment une telle erreur médicale a pu se produire. Si vous cherchez la preuve ultime qu'il ne faut jamais perdre espoir, vous en avez une monumentale ce matin, mercredi 14 octobre à 7h39 dans le 7-9 d'Essentiel. 07 87 250 777, c'est quoi l'histoire ou la coïncidence la plus inexplicable que vous ayez vécue ou entendue dans votre entourage? 07 87 250 777, racontez-moi vos anecdotes les plus folles. 07 87 250 777. À suivre sur Essentiel, il y aura dans quelques minutes Conosco et Tendry avec Chose Folle comme promis, mais avant ça, voici Tite RB, direction l'Alsace pour découvrir cet artiste exceptionnel avec ce morceau Tout à toi. Il est 7h39, bon réveil, vous êtes dans le 7-9 d'Essentiel. Moi c'est Tim, je suis très content d'être avec vous ce matin.

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1: L'impossible devient possible, à le dernier mot. 7h43 dans le 7-9 d'Essentiel. Très bonne suite ou très bonne fin de petit déjeuner à vous. Ah, d'ailleurs, dites-moi où est-ce que vous en êtes. Hein, est-ce que c'est un petit déjeuner sucré ou salé que vous avez plutôt le matin? 07 87 250 777. Et profitez-en pour utiliser aussi ce numéro de téléphone là que je viens de vous donner à l'instant, qui est gratuit. Hein, le SMS, le message WhatsApp, l'appel, tout est gratuit. C'est un numéro, un 07, tout ce qu'il y a de plus classique. C'est juste qu'on l'a décomposé pour que vous puissiez le retenir plus facilement. 07 87 250 777. 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Il est 7h45 sur Essentiel. On écoute Jamie McDonald avec Used to Be. Très bon réveil.

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1: Il est 7h48, j'ai promis qu'on les écouterait. Les voici ce matin. Le duo légendaire aujourd'hui en 2026, c'est Konosko et Tendri avec ce magnifique morceau, Chose Folle. Vous êtes dans le 7-9 d'Essentiel, c'est Tim. Je suis très content d'être avec vous ce matin. Je suis très content, vraiment.

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1: 7h51 dans le 7-9 d'Essentiel. Bon réveil, bon petit déjeuner ce matin. Le meilleur de la musique va continuer de vous accompagner jusqu'à 9h, croyez-moi, et bien au-delà. D'ailleurs, le meilleur de la musique, c'est pas uniquement dans le 7-9. Essentiel, c'est bien plus que de la radio. C'est des musiques inspirantes et inspirées pour faire la différence dans votre journée. J'ai reçu un message sur WhatsApp de la part de Mathieu du côté de Lyon et qui dit « Bonjour team, alors pour moi, le petit déjeuner, c'est plutôt sucré, mais je ne serai pas contre des œufs et du bacon. » Top la matinale, ben merci beaucoup Mathieu pour ton message laissé sur WhatsApp au 0787 257 177. Mais pourquoi choisir en fait Mathieu? Si tu aimes le petit déjeuner plutôt sucré mais que tu n'es pas contre des œufs et du bacon, moi je te propose, fais-toi des œufs et du bacon ce matin et ensuite termine avec une touche sucrée, une sorte de dessert de petit déjeuner. Voilà, fais-toi plaisir Mathieu en écoutant 7-9 d'Essentiel. Moi c'est Tim, je suis super content de vous retrouver. Dans un instant je vais vous parler de normalisation sur Essentiel. Je vais vous parler des normes ISO, etc. Alors peut-être que ça vous emballe pas. Et moi à première vue au début j'étais en mode je vais pas parler de normes ISO, tout le monde s'en fiche. Et en fait c'est super intéressant, vous allez découvrir que sans les normes ISO ce serait un vrai bazar partout dans notre quotidien. Et pourtant c'est pas le cas parce que justement il y a les normes, il y a la normalisation. Je vous en parle dans 3 minutes sur Essentiel, bien plus que de la radio. Avant ça voici Joel Barnes avec Roadless Travel. Il est 7h52 sur Essentiel.

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1: 7h56 sur Essentiel, bien plus que de la radio, vous êtes dans le 7-9, moi c'est Tim, et aujourd'hui, c'est la journée mondiale de la normalisation. Alors on s'en moque parfois, même la plupart du temps, hein, j'ai envie de dire, c'est pas quelque chose qui obsède nos pensées au quotidien, mais sans les normes ISO, notre quotidien serait un enfer, et je pèse mes mots, je vous assure. Vous n'y avez peut-être jamais pensé, mais c'est grâce à ces fameuses normes que les cartes bancaires rentrent dans tous les distributeurs du monde. Que les formats de papier A4 sont les mêmes partout et que votre prise de téléphone marche chez vos voisins aussi. Hein, donc une petite pensée ce matin pour tous les ingénieurs qui s'assurent dans l'ombre que le monde tourne rond et au bon format. Grosse dédicace à vous. J'ai reçu un message WhatsApp ce matin sur Essentiel de la part de Enaël qui a 12 ans. Il a chopé le téléphone de sa mère et il a décidé de m'écrire. T'as bien fait mon petit pote. Hein, d'ailleurs vous aussi les enfants, n'hésitez pas, prenez le téléphone de vos parents et écrivez-moi au 0787 250 777. Enaël me dit « Je suis plutôt salé. » Il parle du petit déjeuner. Mais là, je mange du sucré. Alors, je lui ai demandé, mais Enaël, qu'est-ce que tu manges du coup là en sucré? Il m'a dit brioche lait, surtout au petit déjeuner. C'est uniquement avec du beurre salé parce que mon père est breton et c'est pas à négocier. Et bah, Enaël, il a bien raison, ton père. Le beurre, c'est salé, c'est pas autre chose. Voilà, je suis un petit peu catégorique, hein, je suis désolé, mais moi aussi j'ai un petit peu de sang breton dans les veines. Et Naël, on s'entendrait très bien avec ton papa et avec toi aussi, je le sens. T'as l'air d'être super cool, et Naël. Je te souhaite de passer une très belle journée à l'écoute d'Essentiel. On continue avec de la musique. We the Kingdom, c'est signé. Alors, I Won't Forget, ça c'est le titre. C'est signé We the Kingdom. Voilà, il est bientôt 8h sur Essentiel, bien plus que de la radio, c'est Tim.

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2: Moi, bonjour tout le monde, la France, la Belgique, la Suisse, le Québec et tous les pays francophones qui écoutent le 7-9 d'essentiel ce matin. Je m'appelle Tim, encore une heure de direct à vivre avec vous, ça passe trop vite, décidément. Ce matin, je vais vous faire gagner des places pour aller voir un spectacle de cirque, je vais également vous parler de la course au like et puis on va allumer la lumière ce matin sur Essentiel. Avant ça, un petit point sur la météo et Clémence Lobary pour faire un point sur l'actualité. Bonjour Clémence.
3: Bonjour à tous, plus de 160 000 manifestants selon le ministère de l'Intérieur, 480 000 selon les organisateurs. Les lycéens ont de nouveau défilé hier dans plusieurs villes pour dénoncer leurs conditions d'apprentissage à Rennes, Strasbourg ou encore Lyon. À Paris, des violences ont éclaté sur le boulevard des Invalides et la place Vauban. Et le policier accusé d'être à l'origine du tir de LBD qui a éborgné un lycéen à Tours, il a été mis en examen pour violence aggravée hier. Les faits s'étaient déroulés le 30 septembre dernier dans le cadre de la contestation lycéenne. Et dans ce contexte, 36 enquêtes relatives à des actes mettant en cause des policiers ont été confiés à l'IGPN depuis le début du mouvement. Et à Aubagne, le parquet national antiterroriste s'est saisi de l'affaire. On le rappelle, un collégien de 14 ans a ouvert le feu dans son établissement scolaire lundi et les enquêteurs ont découvert que le suspect était fasciné par les tueries de masse dans les écoles. Dans le reste de l'actualité, le projet de loi intégrale contre les violences sexistes et sexuelles adopté hier à l'unanimité par l'Assemblée nationale. Un texte dont l'examen a été accéléré après le choc provoqué par la mort de Liana dans le Gers. Il prévoit notamment une nouvelle infraction sur l'inceste ou encore la mise en place d'un socle minimal d'enquête dans toute procédure portant sur des violences sexuelles, sexistes ou intrafamiliales. L'examen doit se poursuivre au Sénat. L'Assemblée nationale, de son côté, a débuté hier soir l'examen du projet de loi de finances pour 2027. Les députés ont en effet rejeté la motion de rejet déposée par le Parti socialiste. Il reste 3863 amendements à examiner. Léon XIV a été opéré avec succès, mais le Saint-Siège a révélé que la tumeur retirée était cancéreuse. Le pape souffrait d'un nodule circonscrit au poumon, repéré lors d'un examen de routine. Il s'agit de la première alerte de santé pour le souverain pontife de 71 ans depuis son élection à la tête de l'Église catholique en mai 2025. Et puis en football, Lille a longtemps cru à l'exploit, mais Arsenal était plus fort. Les Dogs se sont inclinés 3-0 hier lors de la deuxième journée de Ligue des Champions. Excellent début de journée à tous.
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2: Ravi de vous retrouver en ce mercredi 14 octobre. On fait le point sur ce qui vous attend ce matin. Prudence sur les routes si vous partez bosser. Des grisailles et des bancs de brouillard traînent encore un peu partout au nord comme au sud. Du sud-ouest aux Alpes jusqu'à la Bretagne et la Normandie avec tout au plus trois petites gouttes très locales. Pas de panique, tout ça se dissipe lentement pour laisser filer le soleil. Et c'est déjà plein phare du côté de la Méditerranée et en Corse sous un léger voile. Pour les températures, ce matin, c'est bien frais au nord avec 7 à 10 petits degrés, mais carrément doux sur les deux tiers sud, avec 10 à 15 degrés au compteur. Passez une excellente matinée sur Essentiel. On continue le 7-9 ce matin. Comme je vous ai dit, je vous fais gagner des places pour aller voir le cirque du côté de Lyon. Ça se passe au 07 87 250 777. À tout de suite.
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4: Dieu a tellement aimé le monde qu'il a donné son Fils unique, Jésus, afin que quiconque croit en lui ne soit pas perdu, mais qu'il ait la vie éternelle. Jean chapitre 3, verset 16.
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2: Bonjour la France, bonjour la francophonie, il est 8h04 ce mercredi 14 octobre, moi c'est Tim et vous avez mis les pieds dans le 7-9 d'Essentiel. Eh ouais, une émission en direct pour vous réveiller et vous accompagner jusqu'à 9h du matin. Là, de ce que je vois depuis ma fenêtre, le soleil est levé, mais il y a un petit peu de grisaille. Voilà, peut-être que c'est comme ça aussi de votre côté. Dites-moi quel temps il fait par chez vous. Envoyez-moi une photo depuis votre fenêtre, ce que vous voyez dans le ciel. 07 87 250 777. Et vous utilisez également ce numéro de téléphone. 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Alors c'est un petit jeu de mots, mais on va vraiment écouter Dana Jo ce matin. Avec son tout nouveau single, tout ça c'est cadeau. Il y aura également le groupe de la famille Kane sur Essentiel. C'était dans Un son pour toi, apporté par Annette il y a quelques semaines. La famille Kane avec My Victory's Coming. Vous avez un petit peu un teasing de ce que vous allez pouvoir écouter ce matin dans le 7-9 d'Essentiel. Je vous parlerai également à 8h13 dans le message essentiel du jour de la course au like. Sur les réseaux sociaux, hein, bien évidemment, ça nous est tous déjà arrivé de tenter un peu l'expérience. Peut-être que ça vous est complètement différent, mais si vous avez un ado ou une adolescente, ça la concerne directement. À 8h30 ce matin, il y aura En parler, c'est parfois la clé, produite par l'association Trésor Média et présentée par le collectif Rescapé. Ce matin, on va allumer la lumière. C'est quand même mieux, hein, pour voir où est-ce qu'on marche et dans quelle direction est-ce qu'on va. Et puis il y aura plein d'autres choses encore, mais ça, je vous garde des petites surprises tout au long de la matinée dans le 7-9 d'Essentiel. God did that. C'est signé Rhys, Alex Dean et Young Chris. Et vous savez quand est-ce qu'on l'écoute ? Eh ben, je pense qu'on va l'écouter tout de suite sur Essentiel.

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1: 8h13 sur Essentiel, dans un instant. Quand je dis dans un instant, c'est dans une dizaine de minutes. Hein. Dana Joe avec tout ça, c'est cadeau. Ah bah oui, on va danser, hein. Je vous assure qu'on va bien danser ce matin sur Essentiel, bien plus que de la radio. Mais avant ça, il est l'heure pour moi de vous balancer une petite information. Ça s'appelle le message essentiel du jour, c'est génial, écoutez ça.
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1: Aujourd'hui, le message essentiel du jour concerne la course au like. Vous savez, si vous avez un adolescent ou une adolescente, il doit vous en parler. Hein. Non mais regarde maman, elle a eu 500 likes quoi sur sa publication Instagram en fait. Oui Mélanie, et alors? Bah quand même, c'est pas rien 500 likes hein. Alors peut-être que c'est une caricature, mais en tout cas ça vous est déjà arrivé d'en entendre parler. Bah ce matin j'ai envie de vous dire, vous valez mieux voilà, que 500, que 12, peu importe le nombre de mentons qui sont levés pour vous regarder et pour donner un commentaire sur votre vie. Vous postez une photo et puis 3 minutes plus tard, vous rafraîchissez l'application pour voir combien de personnes ont cliqué sur le petit cœur. Petit rappel vital, ce matin, vous avez été racheté à grand prix. C'est ouf ou pas ça? Votre valeur humaine et votre beauté ne se mesurent pas en pouces levés ni en statistiques. Vous existiez très bien avant les likes. Souvenez-vous-en et vous allez continuer d'exister très bien après les likes. Peut-être qu'on peut se détendre avec l'application, avec le petit cœur, avec la course au like ce matin. Et pourquoi pas aujourd'hui, mercredi 14 octobre, à l'écoute d'Essentiel, bien plus que de la radio. Tiens, vous savez quoi? Dans le même esprit, on va écouter Joe West ce matin. Avec Face ID, j'aime bien le refrain. 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Donc on peut se détendre ce matin, c'est Joe West sur Essentiel.
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0: Face ID, c'est signé Joe S sur Essentiel, bien plus que de la radio, vous êtes dans le 7-9, moi c'est Tim, je suis trop content de vous retrouver ce matin. Une très bonne matinée se profile à l'horizon ce mercredi 14 octobre 2026, bienvenue sur Essentiel.
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0: 8h17 sur Essentiel ce matin, dans à peu près une dizaine de minutes, vous allez retrouver le collectif Rescapé avec la chronique En parler, c'est parfois la clé. Ce matin, la thématique, c'est allumer la lumière. Alors, je sais pas s'il y a un featuring avec Konosko, parce que Konosko, il a sorti son tout premier album, ça s'appelait Neir. C'est en rapport avec la lumière. Et il arrêtait pas de dire ça dans ses sons, allumer la lumière. Donc, je sais pas s'il y aura Konosko avec les Rescapés. Voilà, vous allez le découvrir ce matin à 8h30 sur Essentiel, bien plus que de la radio. Aujourd'hui, nous sommes le 14 octobre. Et il faut savoir qu'un 14 octobre, en 1947, l'humanité tout entière a dépassé ses limites au-dessus du désert de Californie. Je vous parle ce matin du mur du son qui a été franchi. C'est le pilote américain Chuck Yeager qui est monté dans un avion-fusée expérimental. Si vous aimez les détails, il était peint en orange vif. Voilà, je sais pas si ça vous intéresse, mais j'ai l'information. Je me suis dit peut-être que je peux vous la caler. Et il a poussé la manette jusqu'à atteindre la vitesse hallucinante, écoutez bien, de 1066 km/h. C'était la toute première fois qu'un être humain franchissait le mur du son. Donc évidemment, il y a eu le bang supersonique et il a résonné à des kilomètres à la ronde. C'est ce qui a ouvert finalement l'ère de l'aviation moderne et de la conquête spatiale, notamment. Donc chapeau à l'homme le plus rapide de son époque. Aujourd'hui, il s'appelle Usain Bolt. Voilà, qu'est-ce que vous voulez que je vous dise? Bon, c'est pas à l'échelle de l'aviation, mais voilà, c'est lui l'homme le plus rapide de notre époque. Est-ce que vous avez déjà été intéressé par la conquête spatiale? Est-ce que l'aviation vous intéresse? Est-ce que vous avez déjà pris l'avion? Vous réagissez ce matin en direct au 0787 250 777 pendant que je vous passe Anthony avec Offering, la reprise de la musique The Stand de Hillsong. Après ça, il y aura Dana Joe avec Tout ça, c'est cadeau sur Essentiel. Il est 8h19, vous êtes dans le 7-9 d'Essentiel, c'est Tim et je suis avec vous jusqu'à 9h.

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1: Essentiel. 8h22 sur Essentiel, bien plus que de la radio. Je vous ai promis qu'on l'écouterait. C'est Dana Joe avec Tout ça, c'est cadeau. Il y aura dans un instant, dans moins de 10 minutes, en parler, c'est parfois la clé avec le collectif Rescapé. Ce matin, on va allumer la lumière. Et je vous rappelle que si vous voulez gratuitement des places pour aller voir un spectacle de cirque exceptionnel, faites confiance au 7-9 d'Essentiel et envoyez-moi un message au 07 87 250 777.

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1: 8h25. On va écouter le groupe de frères et sœurs du groupe Kane. Pardon, j'étais perturbé parce que le son n'était pas très fort, mais en fait, oui, la tranche était baissée. My Victory's Coming, si c'est signé Kane, le groupe de frères et sœurs à retrouver dans une dizaine de minutes sur Essentiel, bien plus que de la radio. Je vous parlerai également de Hastings et de Dessert. Voilà, je vous laisse vous débrouiller avec ces informations. Vous restez, vous découvrez dans les prochaines minutes de quoi il est question. 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Et dans 4 minutes, c'est l'heure de votre chronique. En parler, c'est parfois la clé, proposée par le collectif Rescapé. Ce matin, on va allumer la lumière. Avant ça, on allume la musique de Jeremy Camp avec Shaky Ground sur Essentiel. Bonne matinée, beau mercredi.

0: L'excellent Jérémy Camp était sur Essentiel, bien plus que de la radio, c'était Shaky Ground à 8h29.
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0: Et oui, vous l'avez compris, 8h29, ça veut dire que ça y est, c'est l'heure de retrouver le collectif Rescapé et cette production de Trésor Média. Ça s'appelle En Parler, c'est parfois la clé. Ce matin, il est question d'allumer la lumière. Si vous ne savez pas ce qu'est En Parler, c'est parfois la clé. C'est tout simplement un rendez-vous exceptionnel sur Essentiel. C'est libérer la parole pour briser les tabous à travers des témoignages authentiques et sans détour. Voici En Parler, c'est parfois la clé dans le 7-9.
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3: Allumer la lumière. Voilà une chose que nous faisons très souvent, surtout en hiver. Quand la nuit tombe, il nous suffit d'exercer une simple pression sur l'interrupteur et tout change. L'obscurité devient lumière. La pièce prend vie. Nous savons que ce n'est pas la pression de notre doigt qui crée la lumière. C'est simplement que nous laissons passer le courant. Cela me fait penser à ce que Dieu fait dans ma vie. Lui aussi place devant moi de nombreux interrupteurs. Il y a la prière, par exemple. Lorsque je prie et que je lui confie mes fardeaux, mes pensées et mes inquiétudes, je laisse son courant passer. Sa paix peut alors envahir et illuminer mon cœur, même si les circonstances sont difficiles. Il y a aussi la lecture de la Bible. Le psaume 19, verset 105, dit « Ta parole est une lampe à mes pieds, une lumière sur mon sentier. » En la lisant, la lumière se fait sur mes zones d'ombre. Et petit à petit, pas à pas, le chemin s'éclaire devant moi. Aussi, lorsque je me sens découragée ou lorsque j'ai l'impression que même si je prie, la lumière ne s'allume pas, je me rappelle que Dieu m'a vue et entendue et que sa lumière jaillira au bon moment. Parfois, il est vrai, je dois aussi apprendre à trouver sa lumière, car Dieu agit très différemment de ce que j'imaginais. Ma prière est de laisser chaque jour sa lumière envahir mon cœur. Peut-être que cela peut devenir aussi la tienne.
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0: Cette fois-ci, je me trompe pas, c'est à fond. C'est à fond pour vous faire découvrir le groupe Kane avec My Victory's Coming. Ça arrive dans 3 minutes sur Essentiel, bien plus que de la radio. 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Il est 8h33, je vais vous parler de dessert et de Hastings dans quelques minutes. Avant ça, on écoute Tu es tout, c'est signé Messi Gatz sur Essentiel.

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1: Essentiel. 8h36 sur Essentiel, ça y est, c'est parti. On écoute les frères et sœurs du groupe Kane avec My Victory's Coming. C'est Tim, je vous accompagne jusqu'à 9h et je vais vous rappeler dans un instant comment faire pour gagner vos places de spectacle pour aller voir un cirque exceptionnel du côté de Lyon ce matin avec le 7-9. Ah.

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1: 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Allez, on repart en musique sur Essentiel avec David Léonard. C'est Over and Over Again sur Essentiel. Beau mercredi.

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1: 8h44, bienvenue dans le 7-9 d'Essentiel. Je m'appelle Tim, je suis très content de vous accompagner jusqu'à 9h. Oui, il ne reste plus qu'une quinzaine de minutes pour cette émission en direct en ce mercredi 14 octobre. Et d'ailleurs, justement, le 14 octobre, en 1066, s'est jouée l'une des batailles les plus célèbres de l'histoire européenne. Si vous êtes un féru d'histoire, vous voyez très bien de quelle bataille je veux parler. Et si vous ne le savez pas, bah, je vais vous l'annoncer, hein, c'est le but, hein, sur Essentiel. C'est la bataille de Hastings. Ce jour-là, le duc de Normandie, dédicace, hein, parce que moi je viens de Normandie, donc je suis un peu chauvin, cocorico. Le duc de Normandie, un certain Guillaume le Conquérant, je ne sais pas si vous voyez de qui il s'agit, normalement vous voyez, hein, que vous soyez féru d'histoire ou pas, Guillaume le Conquérant, vous voyez très bien. Il a traversé la Manche et il a terrassé les troupes anglo-saxonnes. Résultat, il est monté sur le trône et il a fait du français la langue officielle de la cour d'Angleterre pendant près de 300 ans. Et oui, ça, vous ne le saviez peut-être pas ce matin. C'est d'ailleurs pour ça qu'il y a encore aujourd'hui des milliers de mots d'origine française dans la langue anglaise. Une sacrée aventure immortalisée sur la célèbre tapisserie de Bayeux, hein, d'ailleurs. Est-ce que vous êtes bilingue? Est-ce que vous êtes des férus d'anglais, d'anglicisme? Ou alors encore mieux, de franglais? Vous savez, c'est les gens qui parlent et qui font « Mais si, tu sais, à la conférence... » Bon, anyway, ils calent des mots anglais comme ça dans leurs phrases en français. Est-ce que vous faites partie de ces personnes-là? Dites-le moi. Est-ce que vous préférez le français, l'anglais? 07 87 250 777. Lui, il a choisi le français pour nous accompagner en musique ce matin. C'est El Georges avec « Souviens-toi ». Attention, c'est de la poésie et en plus, c'est en français. C'est beau, hein, c'est magnifique, hein, c'est sûr, essentiel.
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1: 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Vous êtes sur Essentiel.

0: Dieu est très bon, très patient. Il sait attendre. Est-ce que tu t'en moques? Cette bonté de Dieu te pousse à changer ta vie. Tu ne le sais donc pas?
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2: 8h51 sur Essentiel, bien plus que de la radio. Et avis à tous les gourmands et à toutes les gourmandes à l'écoute ce matin. Et croyez-moi, je me parle à moi-même. Aujourd'hui, 14 octobre, c'est la journée internationale du dessert. Donc c'est l'occasion idéale pour se détendre et pour se faire plaisir à la fin du repas. La question ce matin, est-ce que vous êtes plutôt team tarte tatin tiède avec une boule de glace vanille? Est-ce que vous êtes plutôt team fondant au chocolat? Est-ce que vous êtes team bon vieux tiramisu maison, hein? Vous me le dites ce matin au 07 87 257 177. Vous me faites même plus que ça, vous me faites saliver, hein, sur le WhatsApp de la radio. 07 87 250 777. Et vous écoutez Jarod Gaoudi sur Essentiel avec une nouvelle saison. Belle matinée.

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1: Ah non, mais là il manque quelque chose, là il manque avec Tim. Salut, bienvenue sur Essentiel dans le 7-9, c'est moi Tim, je vous accompagne jusqu'à 9h et j'ai des places de cirque pour vous ce matin. Vous pouvez aller voir le cirque Medrano jusqu'au 22 novembre avec Essentiel. 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C'est gratuit uniquement si vous y allez avec l'invitation Essentiel. Je les ai là avec moi, les invitations, donc il faut simplement me contacter si vous les voulez. 07 87 250 777. Je vous laisse réfléchir avec la musique de Colton Dixon sur Essentiel. On écoute Bones. Très beau mercredi.

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1: 8h58 sur Essentiel, on termine le tour d'horizon avec un conseil très direct pour tous les jardiniers du dimanche. Taillez le fraisier à la Saint-Just pour avoir des fruits en abondance juste. Si vous avez quelques pieds de fraisier au jardin ou au balcon, vous savez ce qu'il vous reste à faire. À la maison ce soir, un petit coup de sécateur sur les vieux gourmands pour préparer la récolte du printemps prochain. C'est bientôt la fin du 7-9 d'Essentiel, ce sera juste après ce morceau de One Common, Comeback. Je vous retrouve demain, 7h sur Essentiel, bien plus que de la radio. Ciao, bye.

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2: Dieu a tellement aimé le monde qu'il a donné son Fils unique, Jésus, afin que quiconque croit en lui ne soit pas perdu, mais qu'il ait la vie éternelle. Jean chapitre 3, verset 16.

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4: Salut, je m'appelle Yacinta et voici mon histoire. Je viens d'une famille sans problème et j'avais tout pour réussir. Malheureusement, dès le CM2, je suis devenue accro à la cigarette et plus tard en quatrième, au cannabis. Au lycée, vers 16-17 ans, mes parents ont divorcé et j'ai arrêté de parler à mon père. Après ça, ça a été une véritable descente aux enfers. J'ai rencontré un homme qui se disait chrétien et qui est devenu mon petit ami. J'ai eu l'occasion d'aller avec lui quelques fois dans une église évangélique, mais ça ne m'a pas du tout parlé. Même si ce fut l'occasion de recevoir une Bible, ma première Bible. En échec scolaire, j'ai arrêté mes études et j'ai enchaîné les petits boulots pour subvenir à mes besoins et payer les factures. Si vous m'aviez croisé à l'époque, vous n'auriez jamais soupçonné la vie chaotique que je menais. Les joints, l'alcool, les aventures sans lendemain, voilà à quoi ressemblait mon quotidien. J'ai commencé à avoir des insomnies et à faire des crises d'angoisse. À chaque fois que j'étais prise de panique, j'avais la sensation de ne plus pouvoir respirer, que mon cœur était sur le point de s'arrêter. C'était incontrôlable, au point que mon travail a fini par en pâtir. Bref, j'avais l'impression d'avancer dans un labyrinthe sans jamais trouver la sortie. En 2019, suite à des migraines, on m'a diagnostiqué une tumeur au cerveau. Tumeur bénigne selon les médecins, mais dont la nouvelle m'a complètement dépassée. D'autant que quelques jours plus tard, j'apprenais le décès soudain d'une amie suite à une tumeur cérébrale. Mon premier réflexe a été d'ouvrir cette Bible que j'avais depuis mes 16 ans. Et pour la première fois, j'ai prié. Dans la même semaine, Dieu que je ne connaissais pas, mais qui visiblement me connaissait, a mis sur ma route une amie d'enfance. Elle m'a parlé de sa foi et son témoignage m'a donné envie de rencontrer ce Jésus dont elle me parlait. Je l'ai accompagnée un jour à l'église et dès le début de la réunion, je me suis mise à pleurer, réalisant les conséquences de mes péchés. Le soir même, pour la première fois depuis je ne sais combien d'années, j'ai dormi sans prendre de somnifères ni fumer de joint. Le lendemain, je n'ai pas pu m'empêcher d'en parler à mon ami. Je voulais comprendre ce qui m'était arrivé. C'était comme si le poids qui pesait sur ma vie avait totalement disparu. Je me sentais légère, en paix et heureuse. C'est un sentiment que rien ni personne n'avait jusque-là réussi à me procurer. Ce bonheur et cette paix intérieure, j'ai compris que c'était Jésus qui me les avait donnés. Il a entendu mon appel à l'aide et il m'a libérée et pardonnée de mes péchés. Non seulement il a agi dans mon cœur, mais aussi dans ma vie familiale et professionnelle. J'ai pu renouer avec mon père, à qui je n'avais pas parlé depuis des années. Et j'ai aussi repris mes études que j'ai réussies. Mon quotidien a totalement changé. Les crises d'angoisse et mes addictions ont disparu. Je n'ai plus besoin de somnifères pour m'endormir et j'ai totalement arrêté de fumer. Quant à ma tumeur au cerveau, je n'ai plus aucune crainte. Même si elle nécessite un suivi, je reste en paix et confiante parce que je sais que ma vie est entre les mains de Jésus. Il est mon refuge, celui qui m'aide à mener chaque jour une vie stable. Il est le sauveur de mon âme, celui qui m'accompagne sur le chemin de la vie jusque dans l'éternité. Je m'appelle Yacinta. Jésus a changé ma vie et c'est mon histoire.

0: Seigneur est le maître de l'univers. C'est lui qui a fait les groupes d'étoiles. Il change l'ombre épaisse en lumière du matin.
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3: Hey, tu connais la nouvelle? Dieu a dit, je connais les projets que j'ai formés sur vous, projets de paix et non de malheur, afin de vous donner un avenir et de l'espérance. Nous sommes tous porteurs de projets. Projets d'études, projets professionnels, projets de famille. Mais il faut dire que parfois, les projets sont dans un état délabré. La vie ne nous a pas fait de cadeaux. On a pris des coups et on reste là, face à des impossibilités, sans trop savoir ce que demain nous réserve. La crise a frappé, on ne cesse de nous parler de plans de rigueur, d'austérité. L'économie est au plus mal dans certains secteurs d'activité, sans parler des désastres écologiques, ou bien des tensions dans certains coins du monde, et parfois au sein même de notre propre famille. On ne sait plus ce qu'on mange, on ne sait plus ce qu'on respire. Non mais sérieux, quel avenir peut-on envisager? Y a-t-il un espoir pour nous et nos enfants? Dieu nous dit, je connais les projets que j'ai formés sur vous. Projet de paix et non de malheur, afin de vous donner un avenir et de l'espérance. Dieu est un Dieu de projet. Je dirais même que Dieu est le plus grand concepteur et meneur de projets de tous les temps. Il a à son actif un nombre impressionnant de réalisations, et pas des moindres. Dieu a créé les cieux et la terre, l'univers et ce qu'il renferme, les merveilles et les mystères de la nature. Mais tout cela n'est rien comparé au grand projet de Dieu. Et ce projet, c'est celui de ta vie. Sais-tu que lorsque Dieu a créé le monde, il pensait déjà à toi? Avant que tu naisses, déjà tu occupais toutes ses pensées. Tout ce qu'il a créé, il a créé pour toi, afin que tu trouves ta place dans un monde bien structuré, bien ordonné. Mais voilà, cette harmonie a été brisée par le péché, et notre avenir aussi, car le salaire du péché, c'est la mort. Alors nous formons des projets personnels, familiaux, professionnels, mais on sait bien qu'au bout du compte, c'est la mort qui aura le dernier mot. Pourtant, la Bible affirme que Dieu ne nous a pas destinés à la colère, mais à la possession du salut par Jésus-Christ qui est mort pour nous. Dieu ne t'a pas créé pour la perdition. Il ne t'a pas créé pour t'abandonner à une existence dure et pénible, avec quelques moments de bonheur éphémère et la crainte que tout va bientôt se terminer. Tu n'as pas été créé pour l'échec ou le malheur. Dieu a pour toi un projet de paix. Il a prévu l'époque et les circonstances de ta naissance. Il t'a voulu ici et maintenant, afin que ce projet puisse se réaliser. Ce projet, c'est déjà que tu sois sauvé, que tu le connaisses, lui le seul vrai Dieu, et que tu vives pour lui. Es-tu entré dans les projets de Dieu pour ta vie? Dieu a d'excellentes choses en réserve pour toi. Alors, ne reste pas là à te morfondre en pensant que tout est fini. Fais confiance à Dieu, car il connaît les projets qu'il a formés sur toi. Projets de paix et non de malheur, afin de te donner un avenir et de l'espérance. Si ça, c'est pas une bonne nouvelle.
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0: je vous le dis, quand un seul pécheur change sa vie, Dieu est dans la joie. 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
1: Salut à tous les auditeurs d'Essentiel Radio, c'est Chris d'Elevation Worship. Notre nouvelle chanson, Alléluia, repose sur une vérité toute simple. Je ne me suis pas réveillé ce matin par hasard. Dieu m'a offert une journée supplémentaire et c'est à moi de choisir comment l'utiliser. Cette chanson proclame : je suis venu pour louer Dieu. C'est pour cela que je me suis réveillé aujourd'hui. Peu importe ce que je traverse, Dieu mérite d'être loué. Peu importe comment je me sens, il reste fidèle et mérite ma louange.

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2: Dieu a tellement aimé le monde qu'il a donné son Fils unique, Jésus, afin que quiconque croit en lui ne soit pas perdu, mais qu'il ait la vie éternelle. Jean chapitre 3, verset 16.

0: quelqu'un est très bon, très patient. Il sait attendre. Est-ce que tu t'en moques? Cette bonté de Dieu te pousse à changer ta vie. Tu ne le sais donc pas?
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0: saisons changent, les épreuves passent, et les promesses de Dieu demeurent. Celui qui a commencé cette œuvre en toi l'achèvera. T'en reviendras.
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1: Allumer la lumière. Voilà une chose que nous faisons très souvent, surtout en hiver. Quand la nuit tombe, il nous suffit d'exercer une simple pression sur l'interrupteur et tout change. L'obscurité devient lumière. La pièce prend vie. Nous savons que ce n'est pas la pression de notre doigt qui crée la lumière. C'est simplement que nous laissons passer le courant. Cela me fait penser à ce que Dieu fait dans ma vie. Lui aussi place devant moi de nombreux interrupteurs. Il y a la prière, par exemple. Lorsque je prie et que je lui confie mes fardeaux, mes pensées et mes inquiétudes, je laisse son courant passer. Sa paix peut alors envahir et illuminer mon cœur, même si les circonstances sont difficiles. Il y a aussi la lecture de la Bible. Le psaume 19, verset 105, dit « Ta parole est une lampe à mes pieds, une lumière sur mon sentier. » En la lisant, la lumière se fait sur mes zones d'ombre. Et petit à petit, pas à pas, le chemin s'éclaire devant moi. Aussi, lorsque je me sens découragée ou lorsque j'ai l'impression que même si je prie, la lumière ne s'allume pas, je me rappelle que Dieu m'a vue et entendue et que sa lumière jaillira au bon moment. Parfois, il est vrai, je dois aussi apprendre à trouver sa lumière, car Dieu agit très différemment de ce que j'imaginais. Ma prière est de laisser chaque jour sa lumière envahir mon cœur. Peut-être que cela peut devenir aussi la tienne.
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0: très bon, très patient. Il sait t'attendre. Est-ce que tu t'en moques? Cette bonté de Dieu te pousse à changer ta vie. Tu ne le sais donc pas?
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1: Et tu connais la nouvelle? Jésus a dit: je suis la lumière du monde. Celui qui me suit ne marchera pas dans les ténèbres, mais il aura la lumière de la vie. Combien d'hommes et de femmes vivent une nuit sans fin? La nuit des craintes et des angoisses, la nuit de la maladie et de la mort, la nuit du mensonge et de la dissimulation, la nuit d'une religion vaine et vide de sens. Cela fait trop longtemps que le jour n'a plus paru dans ta vie. Tu marches dans l'obscurité, tâtonnant à la recherche d'une porte de sortie. Tu dis: « Qui me fera voir la lumière ?» Jésus a déclaré: « Je suis la lumière du monde. Celui qui me suit ne marchera plus dans les ténèbres, mais il aura la lumière de la vie. » Je ne te parle pas d'une religion. La religion a de tout temps favorisé un climat ténébreux d'ignorance. Et l'obscurantisme religieux a parfois plongé des peuples entiers dans la nuit du mensonge et de l'erreur. Mais là où, malgré leurs belles promesses, les religieux et religions de tous bords ont échoué, Jésus se dresse comme un phare dans la nuit. Il offre une direction et une espérance éternelle. Regarde-le, rayonnant de lumière, d'une lumière pas comme les autres, une lumière qui ne s'éteint point, une lumière qui perce les ténèbres les plus épaisses, la lumière de la vie. Il est la véritable lumière qui, en venant dans le monde, éclaire tout homme. Ta vie est-elle plongée dans la nuit du péché? Ouvre la fenêtre de la foi en Jésus-Christ. Laisse la lumière envahir ton cœur. Laisse-la te communiquer la vie. Laisse-la éclairer ton chemin et ouvrir ton horizon. À tous ceux qui l'ont reçu, à ceux qui croient en son nom, Jésus, la lumière, donne le pouvoir de devenir enfant de Dieu. Nouvelle perspective, nouvel horizon. Une lueur d'espoir transperce le brouillard. Un rayon de lumière éclaire ton cœur et ton âme. Accepte Jésus dans ta vie. Laisse-le dissiper les ténèbres de ton existence. Oui, Jésus est la lumière du monde. Celui qui le suit ne marchera pas dans les ténèbres, mais il aura la lumière de la vie. Si ça, c'est pas une bonne nouvelle.
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3: Dieu a tellement aimé le monde qu'il a donné son Fils unique, Jésus, afin que quiconque croit en lui ne soit pas perdu, mais qu'il ait la vie éternelle. Jean chapitre 3, verset 16.

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0: quelqu'un est très bon, très patient. Il sait attendre. Est-ce que tu t'en moques? Cette bonté de Dieu te pousse à changer ta vie. Tu ne le sais donc pas?
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4: Salut, c'est Sandrine sur Essentiel Radio. Est-ce qu'un jour ça t'est déjà arrivé de ne plus voir aucun avenir pour toi? C'est un peu mon expérience et j'aimerais te la raconter. À 15 ans, je me suis retrouvée devant un avenir tellement incertain qu'il en est vite devenu inexistant. Il y avait devant moi comme un gouffre qui m'empêchait d'avancer dans la vie. Ne voyant aucun futur pour moi, je me suis du coup raccrochée à la seule chose qui me restait, mon passé. Et j'ai commencé à vivre à travers ce vécu. Or, ce passé, sans rentrer dans les détails, il était fait de tromperies, de mensonges, de cris et de violences. Il a fait de moi une fille blessée, mais surtout blessante. Petit à petit, j'ai formé une carapace autour de mon cœur. Je n'acceptais plus les pleurs, que ce soit les miens ou ceux des autres. Je rejetais toutes les paroles gentilles que l'on pouvait m'adresser. Pour moi, le verbe « aimer » n'existait pas. D'ailleurs, plus mon entourage me disait qu'il m'aimait, plus je le rejetais, car je pensais qu'il me mentait, et je ne voyais rien de bien en moi. À force de me renfermer, la plupart de mon entourage a baissé les bras, et je me suis finalement retrouvée seule, avec mon passé et ma douleur, sans espérance, sans personne à qui faire confiance. Dans cette situation, je n'avais plus envie que d'une chose, mourir. M'ôter la vie était devenue la seule solution. Et pourtant, au fond de moi, j'entendais une toute petite voix qui me disait « Sandrine, ta vie a beaucoup plus de valeur que ce que tu imagines. » C'est cette petite voix, si insignifiante en apparence, qui m'a sauvé la vie. Je sais maintenant que c'était Dieu. Il voulait mon bonheur et certainement pas que je me donne la mort. Oui, ce Dieu que j'avais tant de fois appelé au secours et que je pensais trop occupé avec les problèmes des autres, eh bien, il se préoccupait de ma vie et il m'a répondu. J'ai réalisé alors que j'avais de la valeur à ses yeux. J'ai compris qu'il m'avait aimé au point d'envoyer son fils Jésus mourir à la croix pour moi, afin de pardonner toutes mes fautes. Alors tout simplement, j'ai ouvert mon cœur à l'amour de Jésus, je lui ai demandé pardon et là, les choses ont vraiment changé. Aujourd'hui, je ne suis plus la même. J'ai retrouvé la joie de vivre. Mes crises d'angoisse ont complètement disparu. Je n'ai plus envie de mourir. Moi qui étais devenue totalement fermée à mon entourage, j'ai appris à faire confiance et à aimer les autres. Jésus m'a vraiment remise sur pied. Il a construit un pont sur le gouffre de mon avenir et je sais désormais que mon futur est entre ses mains. Si toi aussi tu te sens comme au bord du précipice, si tu ne vois comme issue que la mort, j'ai envie de te dire que la vie, c'est pas ça. Dieu veut que tu vives et il veut ton bonheur. Je te souhaite de le rencontrer. Il a changé ma vie, pourquoi pas la tienne?
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0: Et tu connais la nouvelle ? Jésus-Christ est le même, hier, aujourd'hui et éternellement. As-tu déjà pris le temps de lire la Bible ? Notamment les évangiles, qui racontent la vie de Jésus, ce qu'il a dit et ce qu'il a fait. Peut-être t'es-tu alors surpris à rêver, face au récit des nombreux miracles de Jésus, « Ah, si cela pouvait encore se produire !» Si j'avais pu vivre à l'époque de Jésus, le rencontrer, l'approcher, il m'aurait guéri, il serait intervenu en ma faveur. Beaucoup regardent avec nostalgie cette époque, marquée par des miracles et guérisons en tout genre, comme si elle était totalement révolue. Et quand on leur parle de miracles, ce n'est plus pour aujourd'hui, disent-ils. La guérison divine appartient au passé, les temps ont bien changé. Oui, les temps ont bien changé, mais le temps des miracles n'est pas passé. Et tu sais pourquoi ? Parce que Jésus-Christ est le même, hier, aujourd'hui et éternellement. La Bible n'est pas arrangée dans la catégorie des livres d'histoire, comme un ouvrage du passé. Bien sûr, on y trouve le récit d'événements passés. Mais ces choses ont été écrites pour nous servir d'exemple. Donc, ce qu'on peut y lire, on peut le vivre. L'Évangile est un message pour notre temps. Il est pour notre génération. Car la Bible affirme qu'en Dieu, il n'y a ni changement, ni même une ombre de variation. Il est le même. Dieu n'est pas le Dieu du passé, il n'est pas le Dieu d'hier seulement, il est le Dieu d'aujourd'hui et il est Dieu pour l'éternité. Au milieu du siècle dernier, dans la ville de Dieu le Fit, un prédicateur de l'Évangile, Douglas Scott, a été invité à une réunion de pasteurs protestants. Il témoignait des miracles de Dieu, mais à chaque témoignage, on lui disait « Nous aussi, dans notre histoire, Dieu a fait la même chose ». À force d'entendre ces répliques, réminiscences poussiéreuses du passé, Douglas Scott leur a répondu « La différence entre nous, c'est que pour vous, Dieu le fit, mais pour moi, Dieu le fait. » La foi s'appuie sur le passé, certes, mais elle conjugue au présent et elle espère en l'avenir. Jésus a sauvé, qu'on se le dise, il sauve aujourd'hui encore et il continuera à le faire. Jésus a guéri, qu'on se le dise, il guérit aujourd'hui encore et il continuera à le faire. Jésus a baptisé du Saint-Esprit, qu'on se le dise, aujourd'hui encore il répand son esprit et il continuera à le faire. Ce qui est écrit dans les évangiles est écrit pour nous également. Et si tu le crois, alors tu l'expérimenteras toi aussi, parce que Jésus-Christ est le même, hier, aujourd'hui et éternellement. Si ça, c'est pas une bonne nouvelle...
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0: Bonjour à tous. L'avocat de l'adolescent qui a eu la main arrachée à Lens dépose plainte. Son client est selon lui victime de blessures de guerre. Amputé de la main gauche, sa main droite est également abîmée et il a été touché sur d'autres parties du corps. Une grenade de type assourdissante est à l'origine de ses blessures. Par ailleurs, l'adolescent de 16 ans éborgné après un tir de LBD à Tours est sorti de l'hôpital 2 semaines après les faits. Le policier à l'origine du tir est mis en examen pour violences aggravées. Pendant ce temps, un peu moins de 200 lycées sont fermés aujourd'hui en France, selon le ministre de l'Éducation, Édouard Geffray, au lendemain d'une nouvelle journée de manifestation qui a rassemblé entre 160 000 et 480 000 personnes dans les rues. Les organisations lycéennes rencontreront demain les ministres de l'Éducation nationale et de l'Enseignement supérieur. Une nouvelle candidature à la présidentielle, la 34e, celle de Natacha Polony. La journaliste se lance dans la course à l'Élysée. Elle estime que le pays est dans le chaos. Natacha Polony se dit confiante sur sa capacité à réunir 500 parrainages pour que sa candidature soit validée. Cette présidentielle est déjà le théâtre de tentatives de déstabilisation. Selon l'agence gouvernementale de détection de ces attaques, plus de 100 opérations d'ingérence étrangère visant la campagne ont été détectées, un chiffre bien supérieur au scrutin précédent. Des attaques venant surtout des réseaux pro-russes qui ont principalement visé Gabriel Attal, Raphaël Glucksmann et Édouard Philippe. Le Sénat commence aujourd'hui à examiner un projet de loi qui prévoit de durcir les peines contre ceux qui diffusent de fausses informations. Et puis en tennis, la retraite surprise de Gaël Monfils. Alors qu'il devait à l'origine participer à son dernier tournoi début novembre à Paris pour le Masters 1000, l'Agence internationale pour l'intégrité dans le tennis annonce que le Français est déjà considéré comme retraité. Il n'est plus inscrit au programme de contrôle antidopage, donc il n'est plus autorisé à participer au tournoi pour au moins 6 mois. Son dernier match remonte à l'US Open début septembre. Voilà pour l'info, excellent après-midi.
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2: Très bon appétit sur Essentiel. Ravi de faire la pause de mi-journée avec vous en ce mercredi 14 octobre. Bonne nouvelle pour cet après-midi. La grisaille matinale tire sa révérence. Même si quelques nuages s'accrochent encore vers les pays de la Loire ou le Massif central, c'est un soleil resplendissant qui prend le pouvoir sur la quasi-totalité du pays. On profite d'une météo exceptionnellement agréable et lumineuse pour la saison. La douceur est impressionnante. Comptez 19 à Strasbourg et Nancy, 21 à Paris et Rennes, 22 à Lyon et Clermont-Ferrand, 25 à Limoges, 26 à Toulouse et des sommets à 27 degrés vers Biarritz et Perpignan. Très bel après-midi à tous, gardez le rythme sur Essentiel.
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3: Dieu a tellement aimé le monde qu'il a donné son Fils unique, Jésus, afin que quiconque croit en lui ne soit pas perdu, mais qu'il ait la vie éternelle. Jean chapitre 3, verset 16.
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1: Hey, tu connais la nouvelle ? Quand un malheureux crie, Dieu l'entend et il le délivre de toutes ses détresses. L'humanité ne cesse de crier depuis la nuit des temps. C'est le cri d'une souffrance indicible, le cri d'une angoisse profonde, un cri de colère, un cri d'incompréhension, un cri qu'on est même parfois incapable de pousser, un cri contenu dans un soupir intérieur que tout le monde semble vouloir ignorer. Nous crions pour exprimer les sentiments qui déchirent notre cœur. Nous crions pour faire connaître notre malheur. Et bien souvent, ces appels de détresse, véritables SOS à qui voudra bien les entendre, restent sans réponse. Quoique bien entourés, nous nous retrouvons seuls dans notre souffrance. Une souffrance que personne ne semble pouvoir comprendre et solutionner. Mais voici, quand un malheureux crie, Dieu l'entend et il le délivre de toutes ses détresses. Non, Dieu n'est pas sourd, pas plus qu'il n'est insensible à ta situation ou incapable de te secourir. Il te promet une écoute attentive et une délivrance miraculeuse. Pourquoi ne t'adresserais-tu pas à lui dès aujourd'hui ? Non pas dans un élan de colère, le poing dressé vers le ciel comme pour le rendre responsable de tes problèmes. Non, mais dans un appel au secours, en croyant que Dieu t'entend. Il entend le cri de ton cœur et il est prêt à te rencontrer dans ta détresse pour t'en sortir et t'accorder une entière bénédiction. Fais-lui confiance, tourne-toi vers lui sans plus attendre, car quand un malheureux crie, Dieu l'entend et il le délivre de toutes ses détresses. Si ça, c'est pas une bonne nouvelle.
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1: Allumer la lumière. Voilà une chose que nous faisons très souvent, surtout en hiver. Quand la nuit tombe, il nous suffit d'exercer une simple pression sur l'interrupteur et tout change. L'obscurité devient lumière. La pièce prend vie. Nous savons que ce n'est pas la pression de notre doigt qui crée la lumière. C'est simplement que nous laissons passer le courant. Cela me fait penser à ce que Dieu fait dans ma vie. Lui aussi place devant moi de nombreux interrupteurs. Il y a la prière, par exemple.

0: Lorsque je prie et que je lui confie mes fardeaux, mes pensées et mes inquiétudes, je laisse son courant passer. Sa paix peut alors envahir et illuminer mon cœur, même si les circonstances sont difficiles. Il y a aussi la lecture de la Bible. Le psaume 19, verset 105, dit « Ta parole est une lampe à mes pieds, une lumière sur mon sentier. » En la lisant, la lumière se fait sur mes zones d'ombre. Et petit à petit, pas à pas, le chemin s'éclaire devant moi. Aussi, lorsque je me sens découragée ou lorsque j'ai l'impression que même si je prie, la lumière ne s'allume pas, je me rappelle que Dieu m'a vue et entendue et que sa lumière jaillira au bon moment. Parfois, il est vrai, je dois aussi apprendre à trouver sa lumière, car Dieu agit très différemment de ce que j'imaginais. Ma prière est de laisser chaque jour sa lumière envahir mon cœur. Peut-être que cela peut devenir aussi la tienne.
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4: Salut, c'est Lia sur Essentiel Radio. Voilà comment Dieu a transformé ma vie. Je n'ai pas eu une enfance très heureuse. Le seul souvenir qui me reste de cette période, c'est que mon père et ma mère se battaient souvent. Quand j'ai eu 8 ans, ils ont divorcé. Et avec mon frère et ma petite sœur, on est resté vivre avec notre mère. Un peu plus tard, à l'âge de 11 ans, nous avons dû quitter notre domicile du jour au lendemain. À ce moment-là, je me suis sentie trahie par mon père qui n'avait rien fait pour nous aider. Je lui en ai beaucoup voulu. Un an après notre déménagement, j'ai commencé à subir des attouchements par un ami proche de la famille. J'avais alors 12 ans et demi. Pour protéger ma famille, je n'ai rien dit, jusqu'à l'âge de 18 ans. Mais ces 6 années de ma vie ont été brisées, salies. Cela a engendré au plus profond de mon cœur de la haine pour tous les hommes. Tout cela m'avait détruite et je ne pensais qu'à une chose, mettre fin à mes jours. Je suis passée de l'anorexie à la boulimie. J'étais comme liée, prisonnière de cette situation. Un jour, j'ai appelé Dieu au secours. Je lui ai demandé de l'aide. Il m'a alors répondu en plaçant sur ma route des chrétiens qui m'ont particulièrement aidée. Ils m'ont encouragée à aller à l'église et à remettre ma vie entre les mains de Dieu. Car lui seul pouvait me sortir de l'enfer dans lequel je vivais. Et de jour en jour, j'ai vu s'opérer en moi une véritable guérison. J'étais angoissée, dépressive et même suicidaire, sans aucune confiance en moi. Je peux dire que Dieu a vraiment bouleversé ma vie. J'ai pu pardonner à celui qui avait abusé de moi. À présent, je sais que je suis une personne nouvelle. Les chaînes de la haine qui me tenaient liées ont été brisées. C'est pourquoi j'ai décidé de

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0: Bonjour à tous. L'avocat de l'adolescent qui a eu la main arrachée à Lens dépose plainte. Son client est selon lui victime de blessures de guerre. Amputé de la main gauche, sa main droite est également abîmée et il a été touché sur d'autres parties du corps. Une grenade de type assourdissante est à l'origine de ses blessures. Par ailleurs, l'adolescent de 16 ans éborgné après un tir de LBD à Tours est sorti de l'hôpital 2 semaines après les faits. Le policier à l'origine du tir est mis en examen pour violences aggravées. Pendant ce temps, un peu moins de 200 lycées sont fermés aujourd'hui en France, selon le ministre de l'Éducation, Édouard Geffray, au lendemain d'une nouvelle journée de manifestation qui a rassemblé entre 160 000 et 480 000 personnes dans les rues. Les organisations lycéennes rencontreront demain les ministres de l'Éducation nationale et de l'Enseignement supérieur. Une nouvelle candidature à la présidentielle, la 34e, celle de Natacha Polony. La journaliste se lance dans la course à l'Élysée. Elle estime que le pays est dans le chaos. Natacha Polony se dit confiante sur sa capacité à réunir 500 parrainages pour que sa candidature soit validée. Cette présidentielle est déjà le théâtre de tentatives de déstabilisation. Selon l'agence gouvernementale de détection de ces attaques, plus de 100 opérations d'ingérence étrangère visant la campagne ont été détectées, un chiffre bien supérieur au scrutin précédent. Des attaques venant surtout des réseaux pro-russes qui ont principalement visé Gabriel Attal, Raphaël Glucksmann et Édouard Philippe. Le Sénat commence aujourd'hui à examiner un projet de loi qui prévoit de durcir les peines contre ceux qui diffusent de fausses informations. Et puis en tennis, la retraite surprise de Gaël Monfils. Alors qu'il devait à l'origine participer à son dernier tournoi début novembre à Paris pour le Masters 1000, l'Agence internationale pour l'intégrité dans le tennis annonce que le Français est déjà considéré comme retraité. Il n'est plus inscrit au programme de contrôle antidopage, donc il n'est plus autorisé à participer au tournoi pour au moins 6 mois. Son dernier match remonte à l'US Open début septembre. Voilà pour l'info, excellent après-midi.
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2: Très bon appétit sur Essentiel. Ravi de faire la pause de mi-journée avec vous en ce mercredi 14 octobre. Bonne nouvelle pour cet après-midi. La grisaille matinale tire sa révérence. Même si quelques nuages s'accrochent encore vers les pays de la Loire ou le Massif central, c'est un soleil resplendissant qui prend le pouvoir sur la quasi-totalité du pays. On profite d'une météo exceptionnellement agréable et lumineuse pour la saison. La douceur est impressionnante. Comptez 19 à Strasbourg et Nancy, 21 à Paris et Rennes, 22 à Lyon et Clermont-Ferrand, 25 à Limoges, 26 à Toulouse et des sommets à 27 degrés vers Biarritz et Perpignan. Très bel après-midi à tous, gardez le rythme sur Essentiel.
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3: Dieu a tellement aimé le monde qu'il a donné son Fils unique Jésus, afin que quiconque croit en lui ne soit pas perdu, mais qu'il ait la vie éternelle. Jean chapitre 3, verset 16.
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0: J'étais en quête de réponse au sujet de Dieu et du divin. Un beau matin, j'ai donc lancé ma bouteille à la mer en m'adressant directement à lui.
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0: Salut à tous, je m'appelle Guillaume, j'ai 25 ans, je viens de l'île de La Réunion. La Réunion est une île multiculturelle où tradition et religion se mêlent étroitement à notre population. Ce qui fait que sans avoir reçu d'explication, je me suis retrouvé livré à moi-même, croyant un peu à tout et à rien. Pour moi, c'était le catéchisme le mercredi et les rituels hindous le week-end. À part ça, je n'ai pas connu un parcours difficile qui pouvait laisser penser que j'étais un jeune homme perdu. Néanmoins, j'étais en quête de réponse au sujet de Dieu et du divin. Un beau matin, j'ai donc lancé une bouteille à la mer en m'adressant directement à lui. Si tant est qu'il existe, il veuille bien me répondre. Je lui ai dit « Dieu, si tu existes, montre-toi à moi ». Je ne savais pas que cette simple prière allait changer le cours de ma vie. Peu de temps après, j'ai rencontré une jeune fille qui s'était installée récemment dans mon quartier. Au début, franchement, on ne s'entendait pas très bien. Mais elle m'a parlé de Dieu, d'une façon dont je n'avais jamais entendu parler auparavant. Pas comme une religion ou une tradition, comme quelqu'un de vivant, qu'on peut vraiment connaître. Cette fille est finalement devenue ma femme. Et nos projets professionnels nous ont emmenés à quitter La Réunion pour venir nous installer à Lyon. De fil en aiguille, j'ai commencé à fréquenter une assemblée chrétienne, à lire la Bible et à découvrir qui est vraiment Jésus. Petit à petit, mon cœur s'est ouvert et j'ai compris que Dieu avait répondu à ma prière en se révélant à moi au travers de Jésus. Je me suis converti et j'ai pris mon baptême pour marquer cet engagement. Aujourd'hui, je peux dire que je suis heureux. Nous avons 2 enfants avec mon épouse et nous leur donnons l'éducation et la direction que nous aurions aimé avoir en tant qu'enfants. Ce qui guide notre famille désormais, ce n'est plus la confusion que j'ai connue en grandissant. C'est la grâce de Dieu et la confiance en Jésus, mon sauveur. Si je devais résumer ce qu'il a changé dans ma vie, je dirais simplement ceci. Je cherchais Dieu et j'ai découvert qu'en réalité, c'est lui qui venait à ma rencontre.
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1: Yo l'équipe, c'est Tio West sur Essentiel Radio.
2: J'ai zéro mérite, ce n'est de mourir, ni les cœurs, ni les rires, n'efface les erreurs, que des remords.
3: Ouais, j'ai clairement zéro mérite. Je suis né dans une famille chrétienne, donc j'ai entendu le message de l'évangile depuis tout petit. Je l'ai aussi vu être incarné, par mes parents notamment. Et à l'adolescence, j'ai tout remis en question. J'ai voulu aussi tester Dieu jusqu'au moment où, en gros, bah, j'ai accepté que c'était pas à moi de mettre des conditions à Dieu et à ma relation avec lui. J'ai compris qu'il avait déjà tout fait pour s'approcher de moi et qu'il attendait juste que je lui fasse confiance pour agir dans ma vie.

0: être fier.
1: Donc à part cela, ça a tout changé parce que bah, déjà ça me donne une raison de vivre. Je vis plus pour moi. Je cherche à plaire à Dieu et je me laisse utiliser par lui. Et puis c'est aussi réaliser que je suis pécheur, que j'ai besoin d'un sauveur, que j'ai besoin d'être pardonné, lavé, purifié, besoin d'être réconcilié avec Dieu.
2: Premier des pécheurs, dernier des prêcheurs. J'aurais dû le payer très cher, mais de moi Dieu s'est approché. C'était pas mon trajet, c'était son projet.

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2: Dieu a tellement aimé le monde qu'il a donné son Fils unique, Jésus, afin que quiconque croit en lui ne soit pas perdu, mais qu'il ait la vie éternelle. Jean chapitre 3, verset 16.

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0: Hey, tu connais la nouvelle ? Jésus est vivant. Il a marché sur notre terre il y a de cela 2000 ans, et pourtant, il est encore vivant. Mis à mort par crucifixion, son décès a été constaté, son corps mis au tombeau, et pourtant, il est encore vivant. On se croirait presque dans un scénario hollywoodien autour du fameux thème de l'immortalité. Sauf que là, c'est pas du cinéma. Indiana Jones et ses collègues peuvent toujours le chercher. Qu'ils creusent, qu'ils fouillent tombeaux et sépulcres, ils ne le trouveront pas. Oh, ne cherchez pas parmi les morts celui qui est vivant. Christ est mort, mais bien plus, il est ressuscité et il a dit « Je suis vivant pour toujours ». Où sont les « grands » de ce monde ? Les grands hommes qui ont marqué l'histoire de l'humanité, grands savants, grands politiques, grands philosophes, rois et empereurs, papes et prophètes. Leur grandeur a été défaite dans la mort. La fleur se fane, la force s'envole, la poussière retourne à la poussière. Pour beaucoup d'entre eux, on a conservé une tombe, un mausolée. Mais de Jésus, et de Jésus seul, on peut dire « le tombeau est vide ». Oui, Jésus est vivant. Quelle nouvelle ! Mort, où est ta victoire ? Christ a triomphé par sa résurrection d'entre les morts. Le prince de la vie a muselé le pouvoir de notre ennemi. La mort est vaincue. Nous avons une espérance. Si Christ est ressuscité, Dieu ressuscitera aussi par Jésus et avec lui ceux qui sont morts. Proclame ce message. Fais-le savoir autour de toi. Jésus est vivant, il se rencontre encore aujourd'hui. Jésus est vivant, il donne la vie à ceux qui croient en lui. Jésus est vivant, et je vivrai pour l'éternité avec lui. Si ça, c'est pas une bonne nouvelle.
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2: Allumer la lumière. Voilà une chose que nous faisons très souvent, surtout en hiver. Quand la nuit tombe, il nous suffit d'exercer une simple pression sur l'interrupteur et tout change. L'obscurité devient lumière. La pièce prend vie. Nous savons que ce n'est pas la pression de notre doigt qui crée la lumière. C'est simplement que nous laissons passer le courant. Cela me fait penser à ce que Dieu fait dans ma vie. Lui aussi place devant moi de nombreux interrupteurs. Il y a la prière, par exemple. Lorsque je prie et que je lui confie mes fardeaux, mes pensées et mes inquiétudes, je laisse son courant passer. Sa paix peut alors envahir et illuminer mon cœur, même si les circonstances sont difficiles. Il y a aussi la lecture de la Bible. Le psaume 19, verset 105, dit « Ta parole est une lampe à mes pieds, une lumière sur mon sentier. » En la lisant, la lumière se fait sur mes zones d'ombre. Et petit à petit, pas à pas, le chemin s'éclaire devant moi. Aussi, lorsque je me sens découragée ou lorsque j'ai l'impression que même si je prie, la lumière ne s'allume pas, je me rappelle que Dieu m'a vue et entendue et que sa lumière jaillira au bon moment. Parfois, il est vrai, je dois aussi apprendre à trouver sa lumière, car Dieu agit très différemment de ce que j'imaginais. Ma prière est de laisser chaque jour sa lumière envahir mon cœur. Peut-être que cela peut devenir aussi la tienne.
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Un cri pour hâter le retour de Jésus, comme il a promis de le faire bientôt. Mais aussi une invitation à ce qu'il vienne dans nos cœurs, souvent meurtris et brisés, pour les remplir de l'amour de Dieu.

0: En ce moment même, Jésus frappe à la porte de ton cœur. Si tu ne le connais pas encore comme ton sauveur personnel, sache qu'aujourd'hui est l'occasion pour toi de l'inviter à entrer dans ta vie.
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2: Dieu a tellement aimé le monde qu'il a donné son Fils unique, Jésus, afin que quiconque croit en lui ne soit pas perdu, mais qu'il ait la vie éternelle. Jean chapitre 3, verset 16.

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1: Salut, c'est Sephora Bastrache sur Essentiel et aujourd'hui, je vous fais découvrir l'histoire derrière mon dernier single qui s'intitule Manifeste-toi.

Reste toi, c'est une chanson que j'ai commencé à écrire il y a plusieurs années. Alors que j'étais en train de lire ma Bible et que mon mari était à côté de moi, il faisait juste jouer quelques accords de guitare. J'ai commencé à écrire des mots, des phrases. Puis on s'est dit qu'il y avait une chanson, il y avait quelque chose qu'il fallait faire avec ça. Donc j'ai contacté des amis et on s'est mis ensemble, on a continué à composer, à écrire cette chanson-là. Et il y a quelques mois, je me suis assise avec Julien Adam, puis on a décidé de peaufiner les paroles, on a ajouté un deuxième couplet, on a retravaillé aussi les arrangements avec différents musiciens afin de la rendre au goût du jour.

chanson que j'affectionne particulièrement. C'est une chanson sur laquelle j'aime louer. Une chanson qui m'amène à contempler la grandeur de Dieu, qui m'amène à toujours me rappeler de ce que Dieu a fait. Comme le disent les paroles, témoin de ta grandeur. C'est vraiment ça que j'ai vécu, c'est de s'arrêter, de prendre le temps et de regarder tout ce que Dieu a fait et de continuer à le contempler, de vraiment de réclamer toujours plus de lui. C'est vraiment une chanson qui nous pousse à être en totale dépendance de lui. Et je souhaite qu'aujourd'hui, alors que toi tu l'écoutes, que ce soit la même chose pour toi, que tu puisses t'arrêter et juste contempler ce que Dieu a fait dans ta vie, lui demander davantage de lui, lui demander d'être complètement dépendant de sa présence. Je te souhaite une excellente écoute et je te dis à très bientôt.

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4: Salut, c'est Gaëlle sur Essentiel Radio. J'aimerais te raconter ce que Dieu a fait pour moi. J'avais 17 ans quand ma vie a basculé. À l'époque, j'étais lycéenne. J'avais quitté ma famille pour étudier à Paris. Je sortais avec un garçon et puis je suis tombée enceinte. Au départ, mon copain m'a fait espérer un avenir avec lui. Mais une semaine avant l'accouchement, il est parti. Je me sentais rejetée, coupable. J'avais honte. Et même si ma mère m'avait rejointe pour m'aider, je n'arrivais pas à accepter mon fils. Du coup, pour essayer d'oublier, j'allais faire la fête chaque week-end avec mes copines. Mais bien sûr, le lundi, tous mes problèmes étaient encore là. De plus en plus lourds à porter. Je n'avais aucun avenir professionnel, ni sentimental. Je pensais que ma vie était fichue. Ma mère priait beaucoup pour moi. J'allais à l'église avec elle de temps en temps. Un jour, j'étais à un rassemblement de jeunes chrétiens. Et là, Jésus a touché mon cœur. J'ai réalisé que j'avais vraiment besoin de lui demander pardon pour la vie que je menais, loin de lui. C'est ce que j'ai fait. J'ai su immédiatement que Jésus m'aimait et qu'il me pardonnait. Par la suite, j'ai mis de l'ordre dans ma vie. J'ai dit stop à mes mauvaises fréquentations. Et aujourd'hui, tout a changé. Dieu m'a appris à aimer mon fils. Il a fait de moi une maman épanouie. Et je sais maintenant que je peux compter sur lui tous les jours. Si ton avenir te semble compromis ou incertain, j'aimerais te dire que Jésus t'aime. Alors fais-lui confiance. Je m'appelle Gaëlle.

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2: Dieu a tellement aimé le monde qu'il a donné son Fils unique, Jésus, afin que quiconque croit en lui ne soit pas perdu, mais qu'il ait la vie éternelle. Jean chapitre 3, verset 16.

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0: Et tu connais la nouvelle ? Jésus est venu afin que les hommes aient la vie et la vie en abondance. Jésus n'est pas venu fonder une religion. Il n'est pas venu enseigner une morale ou des principes philosophiques. Non, Jésus est venu pour communiquer la vie à un monde en perdition. Comment se fait-il que tant d'hommes et de femmes ont juste l'impression de survivre ou sous-vivre ? Qu'est-ce qui fait que tellement de jeunes ont seulement le sentiment d'exister sans avoir jamais goûté à la vie véritable ? Et pourquoi le nombre de suicides ne cesse-t-il d'augmenter, là même où on semblerait tout avoir pour être heureux ? On a volé à l'homme ce qui lui était le plus précieux, la vie. Et Jésus dit, le voleur ne vient que pour dérober, égorger et détruire. Lorsque Satan a dit dans le jardin d'Éden, vous ne mourrez pas, il venait en fait de proférer l'un des pires mensonges qui soit. Et depuis ce jour-là, l'homme ne cesse de mourir. On naît, on vit, du moins on essaye, et puis on meurt. Mais est-ce donc ça la vie ? Est-ce là ce pourquoi nous avons été créés ? N'y a-t-il donc pas autre chose, un autre plan, un autre but ? Jésus dit, je suis venu afin que les hommes aient la vie et qu'il ait en abondance. Tu vis peut-être dans l'abondance matérielle, tu es comblé dans bien des domaines, mais pourtant au fond de ton cœur, tu soupires après autre chose. Tout ce que tu pourrais accumuler comme bien ou comme expérience ne te satisfait pas réellement et tu as soif de plus. Tu voulais vivre ta vie et la vivre à fond. Tu t'es éclaté, tu as couru après les sensations fortes, mais tu t'aperçois finalement qu'il te manque quelque chose ou quelqu'un. Jésus est la vie. Et quand on le reçoit dans son cœur, on entre alors dans une toute nouvelle dimension de l'expérience humaine. Une vie de plénitude, une vie qui vaut la peine d'être vécue. Une vie avec une direction et un sens profond, la vie éternelle. Ne cours pas le risque de finir ton existence rassasié de jour, mais toujours à la poursuite du secret de la vie. Jésus est venu afin que les hommes aient la vie et qu'il ait en abondance. Il te l'offre aujourd'hui, saisis-la par la foi, et tu vivras alors le plus grand de tous les miracles. Si ça, c'est pas une bonne nouvelle.
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3: Allumer la lumière. Voilà une chose que nous faisons très souvent, surtout en hiver. Quand la nuit tombe, il nous suffit d'exercer une simple pression sur l'interrupteur et tout change. L'obscurité devient lumière. La pièce prend vie. Nous savons que ce n'est pas la pression de notre doigt qui crée la lumière. C'est simplement que nous laissons passer le courant. Cela me fait penser à ce que Dieu fait dans ma vie. Lui aussi place devant moi de nombreux interrupteurs. Il y a la prière, par exemple. Lorsque je prie et que je lui confie mes fardeaux, mes pensées et mes inquiétudes, je laisse son courant passer. Sa paix peut alors envahir et illuminer mon cœur, même si les circonstances sont difficiles. Il y a aussi la lecture de la Bible. Le psaume 19, verset 105, dit « Ta parole est une lampe à mes pieds, une lumière sur mon sentier. » En la lisant, la lumière se fait sur mes zones d'ombre. Et petit à petit, pas à pas, le chemin s'éclaire devant moi. Aussi, lorsque je me sens découragée ou lorsque j'ai l'impression que même si je prie, la lumière ne s'allume pas, je me rappelle que Dieu m'a vue et entendue et que sa lumière jaillira au bon moment. Parfois, il est vrai, je dois aussi apprendre à trouver sa lumière, car Dieu agit très différemment de ce que j'imaginais. Ma prière est de laisser chaque jour sa lumière envahir mon cœur. Peut-être que cela peut devenir aussi la tienne.
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0: 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Celui qui a commencé cette œuvre en toi l'achèvera. T'en reviendra.
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Le psaume 63 dit que l'amour de Dieu est plus précieux que la vie. Et c'est tellement vrai. Quand je pense à la bonté de Jésus et à tout ce qu'il a fait pour moi, je ne peux m'empêcher de louer Dieu.

Cette chanson, Worthy of It All, résume tout cela à merveille. Je pense à toutes les grandes choses que Dieu a faites, qu'il continue de faire, et pas seulement à cause de ce qu'il a fait, mais simplement à cause de qui il est. Il est digne de toute notre louange, de toute notre force.

La Bible nous enseigne à l'aimer de tout notre cœur, de toute notre âme et de tout notre esprit. Pourquoi ? Parce qu'il ne mérite rien de moins. Il le mérite amplement.

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2: Dieu a tellement aimé le monde qu'il a donné son Fils unique, Jésus, afin que quiconque croit en lui ne soit pas perdu, mais qu'il ait la vie éternelle. Jean chapitre 3, verset 16.

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1: Hey, tu connais la nouvelle ? Dieu a dit « Je suis l'Éternel qui te guérit ». Quand on pense au progrès de la médecine, à ce que l'homme est actuellement capable de faire, la masse de connaissances qu'il a accumulées, les technologies de pointe qui ont été développées au service de la santé, c'est tout simplement impressionnant. Et on peut certainement remercier Dieu de l'intelligence qu'il nous a accordée dans ce domaine. Mais voilà, le fait est qu'aujourd'hui encore, l'homme tombe malade. Et pire, malgré toute notre science et notre technologie, on meurt encore de certaines maladies. De nombreuses maladies, redoutées pendant des siècles, ont été éradiquées, mais c'est comme si elles avaient à chaque fois disparu pour laisser la place à d'autres maux bien plus terribles encore. Je pense au sida, je pense au cancer, et on tremble, on a peur, on vit comme sous une épée de Damoclès, redoutant le jour qui nous annoncera la sinistre nouvelle. Qu'on soit jeune ou vieux, riche ou pauvre, nul n'est à l'abri de la maladie. Mais là où la médecine a atteint ses limites, Dieu, lui, n'est en aucun cas dépassé. Et le grand médecin te dit « Je suis l'Éternel qui te guérit ». Ces paroles contiennent une promesse, celle qu'aujourd'hui encore, Dieu veut et peut guérir. Il dit « Je suis l'Éternel », c'est-à-dire celui qui ne change pas, celui qui demeure le même. Quel encouragement ! Nous pouvons encore nous attendre à voir Dieu intervenir puissamment dans nos vies. Quand Jésus est venu, il nous a fait toucher du doigt les possibilités infinies contenues dans cette déclaration « Je suis l'Éternel qui te guérit ». Jésus allait de lieu en lieu, il allait de ville en ville et il guérissait tous les malades. Et non seulement a-t-il guéri des milliers d'hommes et de femmes à cette époque, mais il en a guéri bien plus encore depuis. Car lorsque Jésus est mort à la croix, il a porté nos souffrances, nos péchés, mais aussi nos maladies. Il s'est chargé de nos douleurs. Par ses meurtrissures, nous sommes guéris. Tu as peut-être besoin de guérison. Ton corps est malade et tu es fatigué de souffrir. Tu avais nourri bien des espoirs quant à ta guérison, mais la maladie a été la plus forte. Et aujourd'hui, tu n'oses même plus espérer. Pourtant, si tu crois, tu verras Dieu agir d'une manière miraculeuse. Ne crains pas, crois seulement. Jésus est plus grand que le mal qui t'a atteint. Entends-le te dire aujourd'hui « Je suis l'Éternel qui te guérit ». Si ça, c'est pas une bonne nouvelle.
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4: Salut, c'est Daniel sur Essentiel Radio et j'aimerais te raconter en quelques mots comment Dieu a transformé ma vie. C'est vers l'âge de 15 ans que je suis tombé dans l'alcool et la drogue avec mes premiers extas. Je sortais dans les boîtes techno d'Espagne et je finissais toujours dans un sale état. Il m'arrivait même de vomir du sang suite au mélange excessif de drogues diverses, cocaïne, extas, speed. Un jour, ma copine m'a parlé de Dieu, comme ça, alors qu'elle n'y croyait pas elle-même. C'est là que j'ai commencé à chercher la vérité, à me poser le genre de questions qu'on s'est tous posées. Pourquoi je vis? D'où je viens? Un soir, alors que je m'apprêtais à aller me coucher, mon cœur s'est emballé fortement et j'ai eu l'impression que j'allais mourir. À cet instant précis, le mot « enfer » m'est immédiatement venu en tête. Je savais que si je mourais, j'y allais. J'ai alors fait cette prière spontanée et sincère. « Jésus, si tu existes, viens. » Et là, mon cœur s'est remis à battre en mode normal. J'ai direct réalisé qu'il y avait quelque chose après la mort. Peu de temps après, je suis allé à l'église de ma propre initiative et là-bas, Dieu a touché mon cœur. J'étais convaincu de péché, c'est-à-dire convaincu que ma vie était mauvaise et que j'avais besoin de recevoir le pardon de Dieu pour tout mon passé. Et pourtant, j'ai quand même voulu retourner en boîte un soir. Mais là, malgré le monde, j'ai ressenti une immense solitude et beaucoup de tristesse. J'ai alors vraiment réalisé ce soir que la fête, la musique, la drogue ou l'alcool ne pouvaient combler le vide de mon cœur et que seul Jésus pouvait le faire. Le lendemain matin, j'ai fait le choix d'accepter Jésus comme mon sauveur personnel. Les jours qui ont suivi n'ont pas été faciles. À plusieurs reprises, j'ai été tenté de replonger dans mes addictions passées. Mais à chaque fois, grâce à la prière, Jésus m'a donné la force de résister. Aujourd'hui, je peux dire que je me sens bien dans ma vie nouvelle et heureux de connaître la vérité. Cette vérité qui m'a rendu libre, c'est Jésus-Christ. Il m'a complètement délivré, guéri, restauré. Il n'est pas le petit Jésus de la crèche comme on le croit souvent, mais il est le Dieu vivant et vrai qui agit et transforme les vies.
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0: Bonsoir à tous. Sébastien Lecornu dénonce une violence inédite devant les sénateurs. Le Premier ministre a dévoilé un nouveau bilan du mouvement des lycéens. 937 policiers et gendarmes blessés, mais aussi 149 personnels de l'éducation nationale, parmi eux les proviseurs. Le secrétaire national du syndicat des personnels de direction de l'éducation nationale, Olivier Beaufrère, déplore une grande fatigue des proviseurs.
1: Fatigué dans le sens du fait d'avoir été ciblé, d'ailleurs, comme la plupart des lycées, des établissements, où on se rend compte que nous sommes trop souvent en première ligne, de manière quotidienne, régulière. On a des collègues qui sont devant les établissements tous les matins depuis maintenant plus de 3 semaines. Et il est vrai que ça devient une situation compliquée parce que nous sommes visés, nous sommes blessés. Je rappelle que plus de 40 collègues sont blessés aujourd'hui. Et puis je pense qu'il y a des blessures, certes physiques, mais également psychologiques. Et il est grand temps qu'on prenne en compte ces difficultés.
0: Le syndicat appelle les proviseurs à une demi-journée morte demain après-midi pour alerter sur la situation et prendre le temps d'avancer sur d'autres dossiers. L'adolescent de 14 ans qui a tiré au fusil de chasse lundi dans son collège d'Aubagne reconnaît les faits mais conteste avoir voulu tuer. C'est ce qu'annonce le parquet national antiterroriste. Le jeune homme qui a blessé le principal de l'établissement ainsi qu'une enseignante motive son acte par une volonté de vengeance en raison d'un harcèlement par ses professeurs et ses camarades. De plus en plus de femmes tuées par les coups de leurs conjoints ou ex-conjoints. En France, on a déploré l'an passé 111 victimes, soit 4% d'augmentation en un an, selon les chiffres du ministère de l'Intérieur. En moyenne, un décès est enregistré tous les 3 jours. Un soulagement pour une grande partie des salariés de Duralex. La verrerie est sauvée. Le projet de reprise de l'entrepreneur Cédric Meston a été validé par le tribunal de commerce du Loiret. Sur 220 emplois, 155 seront maintenus. Et puis en foot, le PSG joue ce soir dans le cadre de la deuxième journée de la Ligue des Champions. Les Parisiens jouent sur la pelouse de Manchester City. Voilà pour l'info, excellente soirée.
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3: Ravi de vous retrouver sur Essentiel pour aborder la fin de journée. Coup d'œil à votre soirée et à la nuit à venir de ce mercredi 14 octobre. C'est un temps remarquablement paisible qui s'installe sur l'ensemble du territoire. Le ciel reste parfaitement dégagé du sud-est au grand est, idéal pour contempler les étoiles. Seul petit bémol, avec la tombée de la nuit et la chute des températures, des bandes brouillards et des plaques de nuages bas vont rapidement se former d'ici l'aube, notamment de la Bretagne aux Hauts-de-France et le long de la vallée de la Garonne. Côté thermomètre nocturne, l'ambiance reste douce, sans être étouffante. Comptez 8 à 11 degrés sur le tiers nord et de 12 à 16 degrés sur la moitié sud, comme sur le littoral méditerranéen. Passez une très belle soirée à l'écoute d'Essentiel. La musique continue.
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4: Dieu a tellement aimé le monde qu'il a donné son Fils unique, Jésus, afin que quiconque croit en lui ne soit pas perdu, mais qu'il ait la vie éternelle. Jean chapitre 3, verset 16.
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0: 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Et tu connais la nouvelle ? Jésus a dit « Je suis la lumière du monde. Celui qui me suit ne marchera pas dans les ténèbres, mais il aura la lumière de la vie. » Combien d'hommes et de femmes vivent une nuit sans fin ? La nuit des craintes et des angoisses ? La nuit de la maladie et de la mort ? La nuit du mensonge et de la dissimulation ? La nuit d'une religion vaine et vide de sens ? Cela fait trop longtemps que le jour n'a plus paru dans ta vie. Tu marches dans l'obscurité, tâtonnant à la recherche d'une porte de sortie. Tu dis « Qui me fera voir la lumière ?» Jésus a déclaré « Je suis la lumière du monde. Celui qui me suit ne marchera plus dans les ténèbres, mais il aura la lumière de la vie. » Je ne te parle pas d'une religion. La religion a de tout temps favorisé un climat ténébreux d'ignorance. Et l'obscurantisme religieux a parfois plongé des peuples entiers dans la nuit du mensonge et de l'erreur. Mais là où, malgré leurs belles promesses, les religieux et religions de tous bords ont échoué, Jésus se dresse comme un phare dans la nuit. Il offre une direction et une espérance éternelle. Regarde-le, rayonnant de lumière. D'une lumière pas comme les autres. Une lumière qui ne s'éteint point. Une lumière qui perce les ténèbres les plus épaisses. La lumière de la vie. Il est la véritable lumière qui, en venant dans le monde, éclaire tout homme. Ta vie est-elle plongée dans la nuit du péché ? Ouvre la fenêtre de la foi en Jésus-Christ. Laisse la lumière envahir ton cœur. Laisse-la te communiquer la vie. Laisse-la éclairer ton chemin et ouvrir ton horizon. À tous ceux qui l'ont reçu, à ceux qui croient en son nom, Jésus, la lumière, donne le pouvoir de devenir enfant de Dieu. Nouvelle perspective, nouvel horizon. Une lueur d'espoir transperce le brouillard. Un rayon de lumière éclaire ton cœur et ton âme. Accepte Jésus dans ta vie. Laisse-le dissiper les ténèbres de ton existence. Oui, Jésus est la lumière du monde. Celui qui le suit ne marchera pas dans les ténèbres, mais il aura la lumière de la vie. Si ça, c'est pas une bonne nouvelle.
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3: Allumer la lumière. Voilà une chose que nous faisons très souvent, surtout en hiver. Quand la nuit tombe, il nous suffit d'exercer une simple pression sur l'interrupteur et tout change. L'obscurité devient lumière. La pièce prend vie. Nous savons que ce n'est pas la pression de notre doigt qui crée la lumière. C'est simplement que nous laissons passer le courant. Cela me fait penser à ce que Dieu fait dans ma vie. Lui aussi place devant moi de nombreux interrupteurs. Il y a la prière, par exemple. Lorsque je prie et que je lui confie mes fardeaux, mes pensées et mes inquiétudes, je laisse son courant passer. Sa paix peut alors envahir et illuminer mon cœur, même si les circonstances sont difficiles. Il y a aussi la lecture de la Bible. Le psaume 19, verset 105, dit « Ta parole est une lampe à mes pieds, une lumière sur mon sentier. » En la lisant, la lumière se fait sur mes zones d'ombre et petit à petit, pas à pas, le chemin s'éclaire devant moi. Aussi, lorsque je me sens découragée ou lorsque j'ai l'impression que même si je prie, la lumière ne s'allume pas, je me rappelle que Dieu m'a vue et entendue et que sa lumière jaillira au bon moment. Parfois, il est vrai, je dois aussi apprendre à trouver sa lumière, car Dieu agit très différemment de ce que j'imaginais. Ma prière est de laisser chaque jour sa lumière envahir mon cœur. Peut-être que cela peut devenir aussi la tienne.
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1: Hello, c'est Camille, du duo Camille et Gabriel. Et voilà l'histoire de notre chanson Jésus.
2: Jésus, oh Jésus.
1: Le chant Jésus a mijoté durant environ 10 ans, entre sa composition et sa sortie. Je l'ai composé à la fin de l'été 2016, où la mélodie m'est venue durant un temps de prière en nature, avec les premières strophes en anglais. À partir de ce moment, j'ai commencé à travailler le texte, mais j'ai choisi éventuellement de poursuivre la composition du chant en français plutôt qu'en anglais, parce que je voulais ajouter un chant de plus au répertoire chrétien francophone. Il s'en est suivi plusieurs modifications et améliorations au courant des années suivantes, jusqu'à ce que je sente que le chant était vraiment ce qu'il devait être.
2: Jésus, oh Jésus.
1: Centré sur Jésus, comme le titre l'annonce clairement. C'est à la fois une poésie, une prière et une déclaration de foi. En l'écoutant, vous allez remarquer que le nom de Jésus est répété à maintes reprises, comme pour que ce soit vraiment ce que les gens retiennent du chant. Je crois en fait qu'on a besoin d'entendre et de s'accrocher à ce nom-là, encore et encore, pour traverser la vie. Les paroles mettent en lumière les attributs et les œuvres de Jésus, comme son amour, sa puissance, sa paix, sa mort à la croix, son don de soi. Elles mettent aussi en évidence des noms et des fonctions de Jésus qu'on retrouve dans la Bible. Il est l'image de Dieu, le roi des rois, l'autorité, le consolateur, le rocher.

L'histoire se termine avec la question « Jésus, comment te rendre l'honneur? » Et la réponse qui suit « Reçois de mon cœur l'amour et la ferveur, Jésus, mon sauveur. » Jésus.

0: Bonsoir à tous. Sébastien Lecornu dénonce une violence inédite devant les sénateurs. Le Premier ministre a dévoilé un nouveau bilan du mouvement des lycéens. 937 policiers et gendarmes blessés, mais aussi 149 personnels de l'éducation nationale, parmi eux les proviseurs. Le secrétaire national du syndicat des personnels de direction de l'éducation nationale, Olivier Beaufrère, déplore une grande fatigue des proviseurs.
1: Fatigué dans le sens du fait d'avoir été ciblé, d'ailleurs, comme la plupart des lycéens, des établissements où on se rend compte que nous sommes trop souvent en première ligne, de manière quotidienne, régulière. On a des collègues qui sont devant les établissements tous les matins depuis maintenant plus de 3 semaines. Et il est vrai que ça devient une situation compliquée parce que nous sommes visés, nous sommes blessés. Je rappelle que plus de 40 collègues sont blessés aujourd'hui. Et puis je pense qu'il y a des blessures, certes physiques, mais également psychologiques. Et il est grand temps qu'on prenne en compte ces difficultés.
0: Le syndicat appelle les proviseurs à une demi-journée morte demain après-midi pour alerter sur la situation et prendre le temps d'avancer sur d'autres dossiers. L'adolescent de 14 ans qui a tiré au fusil de chasse lundi dans son collège d'Aubagne reconnaît les faits mais conteste avoir voulu tuer. C'est ce qu'annonce le parquet national antiterroriste. Le jeune homme qui a blessé le principal de l'établissement ainsi qu'une enseignante motive son acte par une volonté de vengeance en raison d'un harcèlement par ses professeurs et ses camarades. De plus en plus de femmes tuées par les coups de leurs conjoints ou ex-conjoints. En France, on a déploré l'an passé 111 victimes, soit 4% d'augmentation en un an, selon les chiffres du ministère de l'Intérieur. En moyenne, un décès est enregistré tous les 3 jours. Un soulagement pour une grande partie des salariés de Duralex. La verrerie est sauvée. Le projet de reprise de l'entrepreneur Cédric Meston a été validé par le tribunal de commerce du Loiret. Sur 220 emplois, 155 seront maintenus. Et puis en foot, le PSG joue ce soir dans le cadre de la 2e journée de la Ligue des Champions. Les Parisiens jouent sur la pelouse de Manchester City. Voilà pour l'info, excellente soirée.
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3: Ravi de vous retrouver sur Essentiel pour aborder la fin de journée. Coup d'œil à votre soirée et à la nuit à venir de ce mercredi 14 octobre. C'est un temps remarquablement paisible qui s'installe sur l'ensemble du territoire. Le ciel reste parfaitement dégagé du sud-est au grand est, idéal pour contempler les étoiles. Seul petit bémol, avec la tombée de la nuit et la chute des températures, des bandes brouillard et des plaques de nuages bas vont rapidement se former d'ici l'aube, notamment de la Bretagne aux Hauts-de-France et le long de la vallée de la Garonne. Côté thermomètre nocturne, l'ambiance reste douce, sans être étouffante. Comptez 8 à 11 degrés sur le tiers nord et de 12 à 16 degrés sur la moitié sud, comme sur le littoral méditerranéen. Passez une très belle soirée à l'écoute d'Essentiel, la musique continue.
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4: Dieu a tellement aimé le monde qu'il a donné son Fils unique, Jésus, afin que quiconque croit en lui ne soit pas perdu, mais qu'il ait la vie éternelle. Jean chapitre 3, verset 16.
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0: Pendant 12 ans, j'étais enfermée dans un cercle vicieux de souffrance, d'addiction, de dépendance et de crise d'angoisse.
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0: Salut, c'est Licia. Pour vous raconter ce qui a changé pour moi, je dois remonter jusqu'à mon enfance. J'avais 7 ans quand mes parents sont devenus chrétiens. À l'époque, on vivait toujours en Algérie et dès qu'ils ont rencontré Jésus, ils n'ont pas cessé de me parler de lui. Vers mes 15 ans, nous avons dû quitter notre pays pour venir en France et ce déracinement était très difficile pour moi. J'ai perdu mes repères et peu à peu, ma foi en Jésus s'est fragilisée jusqu'à ce que je devienne athée. C'est à peu près à ce moment-là que je suis tombée dans l'engrenage du cannabis. Pendant 12 ans, j'étais enfermée dans un cercle vicieux de souffrance, d'addiction, de dépendance et de crise d'angoisse. Je n'avais plus aucun espoir. Ma seule issue, c'était la mort. En même temps, une question tournait en boucle dans ma tête. Est-ce que Dieu existe ? Un jour, en 2012, j'étais vraiment à bout et j'ai crié à Dieu. « S'il te plaît, si tu existes, donne-moi la foi. » 3 jours plus tard, Dieu s'est révélé à moi. En pleine nuit, j'ai été réveillée par sa présence. J'ai été envahie par son amour et par une paix que je n'avais jamais connue. Tout en pleurant, je lui ai demandé « Pourquoi moi ?» J'ai reçu cette réponse « Parce que tu es ma fille. » Peu après, j'ai commencé à lire la Bible et j'ai découvert qui est vraiment Jésus. Et plus je le découvrais, plus il transformait mon cœur. Jésus a changé toute ma vie, il m'a délivrée de toutes mes addictions. Je sais qu'il a pardonné mon péché et qu'il m'a donné la vie éternelle. Toutes mes angoisses ont disparu, il m'a aussi libérée de la haine et de la colère. Et il a remplacé mes pensées de mort par sa joie et par sa vie en abondance.
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2: Dieu a tellement aimé le monde qu'il a donné son Fils unique, Jésus, afin que quiconque croit en lui ne soit pas perdu, mais qu'il ait la vie éternelle. Jean chapitre 3, verset 16.
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1: Hey, tu connais la nouvelle ? Dieu a dit, je connais les projets que j'ai formés sur vous, projets de paix et non de malheur, afin de vous donner un avenir et de l'espérance. Nous sommes tous porteurs de projets. Projets d'études, projets professionnels, projets de famille. Mais il faut dire que parfois, les projets sont dans un état délabré. La vie ne nous a pas fait de cadeaux. On a pris des coups et on reste là, face à des impossibilités, sans trop savoir ce que demain nous réserve. La crise a frappé, on ne cesse de nous parler de plans de rigueur, d'austérité. L'économie est au plus mal dans certains secteurs d'activité, sans parler des désastres écologiques, ou bien des tensions dans certains coins du monde, et parfois au sein même de notre propre famille. On ne sait plus ce qu'on mange, on ne sait plus ce qu'on respire. Non mais sérieux, quel avenir peut-on envisager? Y a-t-il un espoir pour nous et nos enfants? Dieu nous dit, je connais les projets que j'ai formés sur vous. Projet de paix et non de malheur, afin de vous donner un avenir et de l'espérance. Dieu est un Dieu de projet. Je dirais même que Dieu est le plus grand concepteur et meneur de projets de tous les temps. Il a à son actif un nombre impressionnant de réalisations, et pas des moindres. Dieu a créé les cieux et la terre, l'univers et ce qu'il renferme, les merveilles et les mystères de la nature. Mais tout cela n'est rien comparé au grand projet de Dieu. Et ce projet, c'est celui de ta vie. Sais-tu que lorsque Dieu a créé le monde, il pensait déjà à toi ? Avant que tu naisses, déjà tu occupais toutes ses pensées. Tout ce qu'il a créé, il a créé pour toi, afin que tu trouves ta place dans un monde bien structuré, bien ordonné. Mais voilà, cette harmonie a été brisée par le péché, et notre avenir aussi, car le salaire du péché, c'est la mort. Alors nous formons des projets personnels, familiaux, professionnels, mais on sait bien qu'au bout du compte, c'est la mort qui aura le dernier mot. Pourtant, la Bible affirme que Dieu ne nous a pas destinés à la colère, mais à la possession du salut par Jésus-Christ qui est mort pour nous. Dieu ne t'a pas créé pour la perdition. Il ne t'a pas créé pour t'abandonner à une existence dure et pénible, avec quelques moments de bonheur éphémère et la crainte que tout va bientôt se terminer. Tu n'as pas été créé pour l'échec ou le malheur. Dieu a pour toi un projet de paix. Il a prévu l'époque et les circonstances de ta naissance. Il t'a voulu ici et maintenant, afin que ce projet puisse se réaliser. Ce projet, c'est déjà que tu sois sauvé, que tu le connaisses, lui le seul vrai Dieu, et que tu vives pour lui. Es-tu entré dans les projets de Dieu pour ta vie ? Dieu a d'excellentes choses en réserve pour toi. Alors, ne reste pas là à te morfondre en pensant que tout est fini. Fais confiance à Dieu, car il connaît les projets qu'il a formés sur toi. Projets de paix et non de malheur, afin de te donner un avenir et de l'espérance. Si ça, c'est pas une bonne nouvelle.
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0: de notre doigt qui crée la lumière. C'est simplement que nous laissons passer le courant. Cela me fait penser à ce que Dieu fait dans ma vie. Lui aussi place devant moi de nombreux interrupteurs. Il y a la prière, par exemple. Lorsque je prie et que je lui confie mes fardeaux, mes pensées et mes inquiétudes, je laisse son courant passer. Sa paix peut alors envahir et illuminer mon cœur, même si les circonstances sont difficiles. Il y a aussi la lecture de la Bible. Le psaume 19, verset 105, dit « Ta parole est une lampe à mes pieds, une lumière sur mon sentier. » En la lisant, la lumière se fait sur mes zones d'ombre. Et petit à petit, pas à pas, le chemin s'éclaire devant moi. Aussi, lorsque je me sens découragée ou lorsque j'ai l'impression que même si je prie, la lumière ne s'allume pas, je me rappelle que Dieu m'a vue et entendue et que sa lumière jaillira au bon moment. Parfois, il est vrai, je dois aussi apprendre à trouver sa lumière, car Dieu agit très différemment de ce que j'imaginais. Ma prière est de laisser chaque jour sa lumière envahir mon cœur. Peut-être que cela peut devenir aussi la tienne.
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2: Dieu a tellement aimé le monde qu'il a donné son Fils unique, Jésus, afin que quiconque croit en lui ne soit pas perdu, mais qu'il ait la vie éternelle. Jean chapitre 3, verset 16.

0: je me disais, si la vie se résume à travailler, manger, dormir et mourir, alors je n'en veux pas.
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0: Bonjour, je m'appelle Laure et je voudrais vous raconter la rencontre qui a changé ma vie. J'ai grandi dans une famille aimante, de tradition catholique. Nous allions à la messe chaque dimanche, mais je ne connaissais pas vraiment Dieu. Au fond de moi, il y avait un vide immense et beaucoup de questions. Je me disais, si la vie se résume à travailler, manger, dormir et mourir, alors je n'en veux pas. Je suis devenue comédienne professionnelle et je suis montée à Paris pour faire du cinéma. J'enchaînais les castings, mais j'avais l'impression de me vendre et je mourais intérieurement. J'ai cherché des réponses dans le bouddhisme, la philosophie, mais rien ne comblait mon cœur. Un jour, à un casting, j'ai rencontré une mannequin chrétienne. Elle dégageait une paix et une joie que je n'avais jamais vues. Quelques semaines plus tard, elle est venue chez moi avec son mari. Ils m'ont parlé de Jésus, de son amour, de ce qu'il avait accompli pour moi à la croix. Puis ils m'ont proposé de prier pour moi. Pendant cette prière, j'ai été profondément bouleversée. J'ai senti un amour parfait m'envelopper. Et dans mon cœur, j'ai entendu ces mots. « Je t'aime, Laure ». J'ai demandé pardon à Dieu et ce jour-là, ma vie a été transformée. Par la suite, j'ai décidé de prendre mon baptême dans une église évangélique où j'ai continué à grandir dans la foi, entourée d'une communauté de croyants. Cette rencontre avec Jésus a changé ma vie en profondeur. Aujourd'hui, je peux dire qu'il y a un avant et un après.
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1: Salut, c'est Jonathan Paton sur Essentiel Radio et voici l'histoire de ma chanson « Mon être entier ». En 2024, j'ai eu le privilège de sortir un EP avec les éditions Jeunesse en Mission. C'est un album de 6 titres, dont 3 chansons personnelles, dont la première version de Mon être entier. C'est un chant que j'ai coécrit avec ma femme Céline. Et notre désir, c'était d'écrire un chant qui exprime un cœur à cœur avec Jésus en utilisant des mots simples, un peu comme une prière.

faut savoir que la chanson, en réalité, elle a 3 couplets. Et quand on a fait le premier arrangement de la chanson en 2024, on avait fait le choix de garder seulement 2 couplets sur les 3. Et c'est un choix que j'ai finalement regretté par la suite, parce que le troisième couplet, il apporte vraiment un message d'espérance super fort. Il parle de la résurrection de Christ, de l'éternité avec Jésus, ce que ça va être. Et comme l'idée, elle tournait pas mal dans ma tête de refaire un enregistrement de cette chanson, je leur ai proposé l'idée de sortir une nouvelle version de Mon Être Entier, un peu plus acoustique, avec un clip et une chorale. Et l'objectif, c'était de sortir ce projet pour Pâques. Les délais étaient super courts, mais l'équipe était vraiment enthousiaste de m'accompagner dans ce projet. Et ma prière, c'est vraiment que ce projet puisse impacter des vies, que des gens puissent découvrir à quel point il est merveilleux et prendre la meilleure décision de leur vie, c'est-à-dire de suivre Jésus jusqu'à la fin de leur jour. Alors merci beaucoup pour votre écoute et à bientôt.

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4: Salut, c'est Rebecca sur Essentiel Radio. Je voulais vous donner un témoignage d'un moment important dans ma vie. Voilà, je suis née dans une famille chrétienne. Petite, j'aimais bien aller à l'église avec mes parents et je me disais un jour que moi aussi je serais chrétienne parce que j'admirais mes parents quand ils allaient à l'église. Et puis le temps a passé, mes projets ont changé, l'adolescence. Je préférais de loin faire ma vie, sortir, faire la brinque, fréquenter les garçons, avoir un travail, un appartement. Je voulais m'amuser, faire comme les amis, tout ça sans Dieu quoi. Et puis à 21 ans en fait j'avais atteint un peu tous mes objectifs et j'étais satisfaite de ma vie, j'étais vraiment très heureuse. Je croquais la vie à pleines dents vraiment. Jusqu'au jour en fait où sont apparues les difficultés de la vie et des tensions, des disputes. Et ça a vraiment commencé à me ronger, à ronger mon couple, ma famille et même ma vie professionnelle. Ça allait très loin puisque je suis tombée dans une dépression. Là, j'ai carrément touché le fond.

murs comme ça, ça sera fini. Je pensais vraiment à mettre fin à mes jours. En même temps, je savais que ce n'était pas la solution, alors je suis rentrée dans ma chambre en larmes et j'ai crié à Dieu parce que c'était le seul qui pouvait faire quelque chose pour moi, il n'y avait vraiment que lui. Et je lui ai dit, Dieu, où tu t'occupes de ma vie, où je meurs, parce que j'étais en train de mourir. Je suis incapable de me rendre heureuse, Seigneur, alors guéris-moi, fais quelque chose. Et Dieu a répondu à ma prière, il m'a délivrée de ma dépression, de ma maladie, de la cigarette. J'ai même trouvé un travail encore plus épanouissant que le premier grâce à lui. Mais surtout, il m'a donné une joie, une paix, une assurance de ne plus jamais être seule. Et aujourd'hui, je sais que malgré les difficultés de la vie, la grande différence maintenant, c'est que Dieu est là pour me protéger. Il me console, il m'aime. Ma vie, c'est lui maintenant qui la gère. Et aujourd'hui, j'aimerais te dire à toi qui m'écoutes que Dieu t'aime, que quelle que soit la vie que tu mènes ou que tu as menée, tu es ce qu'il a de plus cher à ses yeux. Il te tend la main. C'est ça l'amour de Dieu.

0: Et tu connais la nouvelle ? Jésus est venu afin que les hommes aient la vie et la vie en abondance. Jésus n'est pas venu fonder une religion. Il n'est pas venu enseigner une morale ou des principes philosophiques. Non, Jésus est venu pour communiquer la vie à un monde en perdition. Comment se fait-il que tant d'hommes et de femmes ont juste l'impression de survivre ou sous-vivre ? Qu'est-ce qui fait que tellement de jeunes ont seulement le sentiment d'exister sans avoir jamais goûté à la vie véritable ? Et pourquoi le nombre de suicides ne cesse-t-il d'augmenter, là même où on semblerait tout avoir pour être heureux ? On a volé à l'homme ce qui lui était le plus précieux, la vie. Et Jésus dit, le voleur ne vient que pour dérober, égorger et détruire. Lorsque Satan a dit dans le jardin d'Éden, vous ne mourrez pas, il venait en fait de proférer l'un des pires mensonges qui soit. Et depuis ce jour-là, l'homme ne cesse de mourir. On naît, on vit, du moins on essaye, et puis on meurt. Mais est-ce donc ça la vie ? Est-ce là ce pourquoi nous avons été créés ? N'y a-t-il donc pas autre chose, un autre plan, un autre but ? Jésus dit, je suis venu afin que les hommes aient la vie et qu'il ait en abondance. Tu vis peut-être dans l'abondance matérielle, tu es comblé dans bien des domaines, mais pourtant au fond de ton cœur, tu soupires après autre chose. Tout ce que tu pourrais accumuler comme bien ou comme expérience ne te satisfait pas réellement et tu as soif de plus. Tu voulais vivre ta vie et la vivre à fond. Tu t'es éclaté, tu as couru après les sensations fortes, mais tu t'aperçois finalement qu'il te manque quelque chose ou quelqu'un. Jésus est la vie. Et quand on le reçoit dans son cœur, on entre alors dans une toute nouvelle dimension de l'expérience humaine. Une vie de plénitude, une vie qui vaut la peine d'être vécue. Une vie avec une direction et un sens profond, la vie éternelle. Ne cours pas le risque de finir ton existence rassasié de jour, mais toujours à la poursuite du secret de la vie. Jésus est venu afin que les hommes aient la vie et qu'il ait en abondance. Il te l'offre aujourd'hui, saisis-la par la foi, et tu vivras alors le plus grand de tous les miracles. Si ça, c'est pas une bonne nouvelle.
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2: Dieu a tellement aimé le monde qu'il a donné son Fils unique, Jésus, afin que quiconque croit en lui ne soit pas perdu, mais qu'il ait la vie éternelle. Jean chapitre 3, verset 16.

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4: Salut, c'est Virginie sur Essentiel Radio. J'aimerais te raconter comment Jésus a changé ma vie. Plus jeune, j'avais une très mauvaise estime de moi. Je ne m'aimais pas, je trouvais ma vie banale et pas intéressante. Forcément, cela se ressentait dans mes relations avec les autres. Constamment à fleur de peau, la colère était mon arme de défense. Je critiquais, je me moquais, j'étais méchante. En fait, ce que je n'aimais pas de moi, je le transposais sur les autres. Vers l'âge de 14 ans, je me suis lancée à fond dans le sport, l'athlétisme, avec l'espoir d'évacuer toute ma colère. J'enchaînais entraînement sur entraînement, compète sur compète, mais malgré tous mes efforts, cette colère était toujours là. À l'âge de 16 ans, à cause de blessures à répétition, j'ai dû arrêter toute activité sportive. Mes week-ends étaient désormais vides, sans rien à faire pour me distraire et me défouler. Un jour, ma mère m'a inscrit à un rassemblement chrétien. J'ai accepté d'y aller car à 16 ans, on est prêt à aller n'importe où pour s'échapper de la maison. Durant ce week-end, j'ai été interpellée par les jeunes que j'ai rencontrés. Ils étaient pleins de joie, pleins de vie. Et dans mon cœur, je me suis alors posé cette question. Pourquoi moi, je ne pourrais pas avoir cette joie et cette paix? Pourquoi eux sont bien dans leur peau et pas moi? Au contact de ces jeunes, j'ai compris que ce qui faisait toute la différence dans leur vie, c'était Jésus. Leur joie n'était pas fabriquée, elle venait de leur relation avec lui. J'avais tellement envie de cette joie, de ce bonheur que je l'ai demandé à Jésus un soir pendant le week-end. Un moment de prière tout simple. En un instant, cette colère que j'avais tant de fois essayé de chasser de ma vie a cessé. Et j'ai reçu une joie et une paix que je n'imaginais pas. J'ai demandé aussi pardon à Dieu pour ma méchanceté. Aujourd'hui, mon regard sur moi-même et sur les autres n'est plus le même. J'ai arrêté de me moquer et mon caractère a radicalement changé. J'ai enfin trouvé un sens à ma vie et j'ai appris à m'aimer comme Dieu m'aime. Toi aussi, il t'aime, tellement qu'il a donné son fils Jésus pour que tu sois sauvé.
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0: Et tu connais la nouvelle ? Jésus-Christ est le même, hier, aujourd'hui et éternellement. As-tu déjà pris le temps de lire la Bible ? Notamment les évangiles, qui racontent la vie de Jésus, ce qu'il a dit et ce qu'il a fait. Peut-être t'es-tu alors surpris à rêver, face au récit des nombreux miracles de Jésus, « Ah, si cela pouvait encore se produire ! Si j'avais pu vivre à l'époque de Jésus, le rencontrer, l'approcher, il m'aurait guéri, il serait intervenu en ma faveur !» Beaucoup regardent avec nostalgie cette époque, marquée par des miracles et guérisons en tout genre, comme si elle était totalement révolue. Et quand on leur parle de miracles, « Ce n'est plus pour aujourd'hui, » disent-ils. « La guérison divine appartient au passé, les temps ont bien changé. » Oui, les temps ont bien changé, mais le temps des miracles n'est pas passé. Et tu sais pourquoi ? Parce que Jésus-Christ est le même, hier, aujourd'hui et éternellement. La Bible n'est pas arrangée dans la catégorie des livres d'histoire, comme un ouvrage du passé. Bien sûr, on y trouve le récit d'événements passés. Mais ces choses ont été écrites pour nous servir d'exemple. Donc, ce qu'on peut y lire, on peut le vivre. L'Évangile est un message pour notre temps. Il est pour notre génération. Car la Bible affirme qu'en Dieu, il n'y a ni changement, ni même une ombre de variation. Il est le même. Dieu n'est pas le Dieu du passé, il n'est pas le Dieu d'hier seulement, il est le Dieu d'aujourd'hui et il est Dieu pour l'éternité. Au milieu du siècle dernier, dans la ville de Dieu le Fit, un prédicateur de l'Évangile, Douglas Scott, a été invité à une réunion de pasteurs protestants. Il témoignait des miracles de Dieu, mais à chaque témoignage, on lui disait « Nous aussi, dans notre histoire, Dieu a fait la même chose ». À force d'entendre ces répliques, réminiscences poussiéreuses du passé, Douglas Scott leur a répondu « La différence entre nous, c'est que pour vous, Dieu le fit, mais pour moi, Dieu le fait. » La foi s'appuie sur le passé, certes, mais elle conjugue au présent et elle espère en l'avenir. Jésus a sauvé, qu'on se le dise, il sauve aujourd'hui encore et il continuera à le faire. Jésus a guéri, qu'on se le dise, il guérit aujourd'hui encore et il continuera à le faire. Jésus a baptisé du Saint-Esprit, qu'on se le dise, aujourd'hui encore il répand son esprit et il continuera à le faire. Ce qui est écrit dans les évangiles est écrit pour nous également. Et si tu le crois, alors tu l'expérimenteras toi aussi, parce que Jésus-Christ est le même, hier, aujourd'hui et éternellement. Si ça, c'est pas une bonne nouvelle...
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1: 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Et voici le message de notre nouvelle chanson, The Difference.

Alors c'est vrai que je ne vous connais pas du tout. Certains souffrent peut-être d'une peine de cœur, d'autres de douleurs physiques, ou d'autres encore de stress à cause de difficultés financières. Mais s'il y a bien une chose que je sais, c'est que pour nous qui avons placé notre confiance en Jésus, nous avons une espérance bien plus grande que n'importe laquelle de nos difficultés. Une paix plus profonde que nos circonstances et un amour plus fort que nos épreuves.

Il y a une réelle différence entre celui que j'étais hier et celui que je suis devenu aujourd'hui. Et cette différence, c'est Jésus et Jésus seul.

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Dieu a tellement aimé le monde qu'il a donné son Fils unique, Jésus, afin que quiconque croit en lui ne soit pas perdu, mais qu'il ait la vie éternelle. Jean chapitre 3, verset 16.

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1: Salut à tous, c'est Will Abriel et aujourd'hui je vous partage un peu l'histoire de ma chanson reconnaissant. Avec ma femme, on a traversé des saisons difficiles en essayant d'avoir un enfant et pendant un temps, ça ne marchait pas. On avait eu plusieurs fausses couches, plusieurs périodes de silence et j'avais écrit souvent sur la fidélité de Dieu pendant ces épreuves, pendant ces difficultés-là.
2: Comment exprimer dans de simples mots la reconnaissance de
1: Puis lorsque notre premier enfant est finalement arrivé, j'ai dû faire une pause dans la composition pour me concentrer et me consacrer à ma famille. Et en revenant à la musique après ces années, j'ai eu envie de commencer et de recommencer par un chant qui exprime clairement ma gratitude envers Dieu. Donc reconnaissant, c'est un merci pour Dieu qui nous a donné cet enfant. Un merci pour ses 8 années aussi au Canada où il a été fidèle. Et maintenant qu'on est de retour en France, c'était vraiment important pour moi de démarrer cet album par un chant de reconnaissance pour dire merci à Dieu pour tout ce chemin parcouru.

Et c'est aussi un chant joyeux, parfait pour ouvrir vos célébrations, le culte du dimanche matin. Et j'espère que vous allez l'apprécier, l'adopter et le chanter dans vos églises. Voilà, c'est l'histoire derrière ce chant reconnaissant, que tu puisses élever ta reconnaissance envers Dieu à chaque matin.

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4: Salut à tous, moi c'est Sandra sur Essentiel Radio. Je suis née aux Antilles, mais ma vie était loin d'être ensoleillée. Mes parents se sont séparés quand j'étais enfant. Et avec ma mère et mes frères et sœurs, on a vécu dans un ghetto, au milieu de la prostitution et des trafics de drogue. On ne mangeait pas à notre faim et à l'école, les autres élèves se moquaient de nous. On habitait dans une maison complètement délabrée et j'en avais tellement honte que je la cachais à mes amis. Je suis devenue une adolescente rebelle, violente, incapable de manifester le moindre amour. L'absence de mon père, ses séjours réguliers en prison, notre situation matérielle et familiale, tout cela me révoltait. Mon cœur s'endurcissait de jour en jour. La compassion, je ne la recevais de personne. Je ne voyais pas pourquoi je devais l'accorder aux autres. Dans ce contexte sombre, maman nous parlait souvent de Jésus, de son amour, des souffrances qu'il avait endurées pour nous sauver. Je l'entendais prier et ça m'était insupportable. Je ne comprenais pas comment ma mère pouvait remercier Dieu. Pour moi, elle nous avait oubliés. En fait, j'étais remplie d'amertume. À chaque contrariété, j'insultais les autres. J'avais des paroles blessantes que je regrettais l'instant d'après, mais sans pour autant demander pardon. Ça me rendait malheureuse. Un jour, alors que je m'étais emportée violemment, ma mère a eu une réaction qui m'a vraiment déconcertée. Je n'arrivais pas à comprendre qu'elle puisse réagir avec autant d'amour. J'ai alors senti mon cœur se briser. J'ai compris le mal que je faisais et combien j'avais besoin d'être transformée. J'ai alors dit à ce Jésus, dont ma mère m'avait si souvent parlé, « Si tu existes vraiment, pardonne chacune de mes erreurs et transforme mon cœur. » Et là, j'ai ressenti instantanément une paix que j'ai encore du mal à décrire. J'ai pu ensuite commencer à demander pardon à ma famille, à tous ceux que j'avais blessés. Je me suis aussi plongée dans la lecture de la Bible. Je l'avais toujours considérée comme un livre d'histoire, mais là, son message devenait concret. La pureté, l'amour, le changement, tout ça devenait accessible. Mes réactions ont changé. L'ado violente et grossière que j'étais a appris à aimer sincèrement les autres, sans rien attendre en retour. Jésus a vraiment agi dans toute ma vie. D'ailleurs, je dis souvent que j'arrive miraculeusement à aimer. Mon caractère, mes complexes, ma famille, mes relations avec les autres et aussi mes études qui m'ont conduite jusqu'au master, alors que la plupart de mes profs ne me voyaient même pas avoir le bac. Oui, c'est vrai, à cause de mon contexte social et familial, j'étais mal partie dans la vie. Et pour beaucoup, j'étais programmée pour l'échec. Mais Jésus a complètement changé la donne. Il m'a sauvée. Désormais, je ne suis plus seule. Mon avenir est entre ses mains

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